0: 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Programme d'obsèques de Tate, Maman, Moi, Bigougou, Hélène. Vendredi 17 août, à 7h juste, l'évêque du corps à la morgue de l'hôpital général de Ponzi. À 9h juste, culte des recueillements à la paroisse Saint-Jean-Baptiste de Tchaï à Ponzi. Et puis à 11h juste, départ vers les lieux d'inhumation au cimetière de la Rouzizi et derniers hommages à la famille. Également à 14h juste, bain de consolation et levée de deuil à jamais dans nos cœurs. Biatoto Adolphine a signé le présent communiqué. 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C'est avec grande tristesse que la famille Mukenyi annonce le décès de son fils, monsieur Dr. Bigabwa Mukenyi Samson, survenu à Kinshasa le 30 juillet. Il laisse la douleur des familles dans la douleur les familles Mukosa Chishungu, la famille Mukenyi Chishungu, Luberuza Chishungu et la famille Maregane Chishungu et tous les amis, également toutes les connaissances. Homme intègre, père aimant et chrétien engagé, il restera à jamais dans nos cœurs. La famille tient informé ainsi d'autres familles comme la famille Narugeta Muguma à Bukavu et Kaziba, la famille du pasteur Kabinga à Bukavu et Bagira, la famille Chihimba à Bukavu et Katana, la famille docteur Luhiriri à Bukavu et à Burigny, la famille Naluzige à Bukavu et partout ailleurs, la famille Musere et celle de Musafiri vivant à Bukavu, à Nyangizi et à Burigny, la famille Nakabenge vivant à Bukavu et Burigny, la famille de l'honorable Kabeza et la famille Madaka vivant à Bukavu, la famille Chigolo vivant à Bukavu, tous les Bani Barinirini et les Bazibaziba à Bukavu et ailleurs. L'enterrement est prévu à Kinshasa le vendredi 7 août et le recueillement est prévu ici à Bukavu. C'est même vendredi à la résidence sur avenue Mbaki en face du bâtiment de la salle Kaningu derrière la cathédrale, faite à Bukavu pour la famille docteur Luberuza Henri. Monsieur Luberuza Henri a signé le présent communiqué. 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Communiqué de recueillement de prière et de mémoire, de prière et de mémoire plutôt, communiqué de recueillement de prière et de mémoire en mémoire de papa Bahuma Nyakakonda Ntadumba Jean-Marie pour plus de 50 jours après son enlèvement et sa disparition. La famille Ntadumba Nyakakonda Richard informe les membres de la famille, les amis, les connaissances ainsi que toute la communauté Capri. Plus de 50 jours d'angoisse, de recherche et d'espérance. Les informations recueillies et recoupées la conduisent avec profonde douleur à considérer que papa Bahuma Nyakakonda Ntadumba Jean-Marie, chef de centre de Moudaka, aurait perdu la vie à la suite de son enlèvement, suivi des tortures et d'autres atrocités. En dépit de l'absence de sa dépouille, qui demeure à ce jour introuvable, la famille a choisi, dans un esprit de foi et de dignité, de se recueillir, de confier son âme à Dieu et d'honorer sa mémoire. Cette démarche n'efface ni la douleur de cette disparition, ni les circonstances tragiques qui l'entourent, mais constitue un acte de mémoire, d'espérance et d'acceptation progressive de cette épreuve. À cette occasion, la famille invite tous ceux qui l'ont connue, à aimer et estimer, à s'unir à elle dans la prière, les recueillements et la solidarité. Programme vendredi 7 août, domicile familial à Kachunguri 1, près du marché de Moudaka, à 12h juste, prière du renouveau charismatique et culte avec la CEVE de Kachunguri 1, à 14h, allumage du feu, des recueillements, symboles de mémoire, de présence spirituelle et d'espérance, samedi 8 août, et dimanche 9 août, à partir de 12h juste, journée de méditation, de prière et de recueillement en famille autour du feu animé par le renouveau charismatique. Le lundi 10 août 2026, à 9h, messe de requiem à la chapelle du secteur de Mourala, paroisse de Mouressa à Moudaka. À 12h, cérémonie traditionnelle de levée de deuil et recueillement familial organisé malgré l'absence de la dépouille. Et puis à 14h, moment de fraternité, de partage et de consolation avec la famille. Invitation, la famille invite particulièrement les membres de la grande famille Nyakakonda, les familles alliées, la communauté des Bashinjaha, vous les notables de Moudaka et de Kabare, les commerçants, les collègues, les amis, la communauté chrétienne ainsi que toute personne désireuse de témoigner sa solidarité à prendre part à ces moments de communion. La famille exprime sa profonde gratitude à toutes ceux et celles, à toutes celles et tous ceux qui l'ont soutenu durant cette longue période d'attente et sollicite la poursuite des prix, de leurs prières, de leur compassion et de leur accompagnement afin qu'elles puissent traverser cette douloureuse épreuve dans la foi, la dignité et l'unité. Que le Seigneur accueille papa Bahuma Nyakakonda Ntadumba Jean-Marie dans sa paix éternelle et accorde consolation, courage et espérance à toute la famille. Pour la famille Nyakakonda, maître Chokola Nyakakonda Innocent a signé le présent communiqué. 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Les conditions pour être inscrit: avoir terminé avec succès la première ou la deuxième année des humanités, jadis appelée troisième ou quatrième année des humanités, déposer un dossier complet reprenant les éléments nécessaires du dossiers de candidature, passer et réussir au concours d'admission qui sera organisé par le bureau enseignement des sciences de la santé de la DPS Sud Kivu, être de bonne moralité et avoir réussi dans les classes de recrutement. Les inscriptions se prennent chaque jour du lundi au samedi de 8h à 16h. 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Faites à Chiriri, la direction de l'école a signé le présent communiqué. 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et enseignement en soins infirmiers, sciences infirmières, mention anesthésie et réanimation, sciences infirmières, mention soins en psychiatrie et santé mentale, sciences de la motricité et 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passeport, une fard de chemise spécifique, documents additionnels spécifiques aux candidats en L1 LMD, confirmation des réussites ou photocopie du diplôme d'état ou son équivalent, les photocopies des bulletins 3e et 4e année secondaire, documents additionnels aux candidats en Master 1 LMD, photocopie du diplôme de licence ou son équivalent, et puis photocopie des relevés de notes Bac 1, Bac 2 et 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Pour plus de détails, les candidats intéressés sont priés de se présenter au service d'accueil pour les inscriptions situées au rez-de-chaussée du bâtiment de l'ISTEM Bukavu du lundi au vendredi de 9h à 15h. Fête à Bukavu, le secrétaire général académique de l'ISTEM Bukavu, Wimba Kayange Luizette, professeur associé, a signé le présent communiqué. L'université officielle de Bukavu porte à la connaissance du public qu'elle organise le master professionnel en psychothérapie. 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possible de contacter à l'adresse suivante, psychologique au pluriel, .education@uob.ac.cd ou appelez les 09 97 70 20 22. Faites à Bukavu, le secrétaire général académique Munenge Mudage Florent, professeur, a signé le présent communiqué. 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Appel d'inscription des nouveaux élèves pour l'année scolaire 2026-2027. La direction du complexe scolaire Paradis des Enfants informe les parents, le public et les parents d'élèves qu'elle a déjà commencé les inscriptions de nouveaux élèves dans les classes de recrutement suivantes: en crèche maternelle, première, deuxième, troisième maternelle, primaire de la première année jusqu'en sixième année primaire. Nouvelle adresse dans la commune d'Ibanda, quartier Ndendere, avenue Sayo, numéro 218, à côté de l'église Sainte-Montagne. Notez bien, l'école offre l'uniforme pour l'école maternelle gratuitement et les dons des fournitures scolaires pour la première année et deuxième, troisième primaire à 50%. Contact 097 42 11 432, 09 79 58 53 60. Hâtez-vous car les places sont limitées pour les complexes scolaires Paradis des Enfants. Amani Munganga Alphonse, directeur de l'école, a signé le présent communiqué. 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L'Université officielle de Bukavu organise les enseignements répartis comme suit: domaine des sciences juridiques, politiques et administratives, droit, sciences juridiques, sciences administratives et management, master management des organisations et en politique publique sectorielle, sciences politiques, master en gouvernance, sécurité et défense, relations internationales, master en études stratégiques, sécuritaires et gestion des conflits et master en politique publique internationale et gouvernance mondiale, domaine des sciences économiques et de gestion, sciences économiques, orientation, économie de développement, économie publique, sciences de gestion, orientation, gestion financière, domaine des lettres, langues et arts, informatique de gestion et anglais des affaires, langue et informatique appliquée aux affaires et au commerce, lettres, langues et civilisations anglaises, lettres, langues et civilisations françaises, domaine des sciences de la santé, médecine, pharmacie, santé publique, orientation, épidémiologie, prévention et contrôle des maladies, management des politiques et systèmes de santé, domaine des sciences de l'homme et de la société, sociologie, sciences de l'information et de la communication, journalisme, multimédia et communication des organisations, philosophie, domaine des sciences et technologies, biologie, orientation, écologie et gestion des ressources végétales, botaniques, hydrobiologie, biotechnologie, écologie et gestion des ressources animales, zoologie, géologie, avec comme orientation exploration et géologie minière, terre, géotechnique, hydrogéologie, sciences et gestion de l'environnement, orientation, environnement et gestion des ressources naturelles, gestion de l'environnement et assainissement, sciences de la biodiversité et conservation, domaine des sciences agronomiques et environnement, eau et forêt, production animale, production végétale, domaine des sciences psychologiques et de l'éducation, psychologie clinique, psychologie du travail, master professionnel en psychothérapie, école des mines, génie minier, génie métallurgique, génie du pétrole et des gaz, orientation, forage et production, pétrochimie et raffinage, génie civil, orientation, structure et ouvrage d'art, hydraulique et construction hydraulique, école de criminologie, enfin, sécurité intérieure, criminologie économique et environnement. Faites à Bukavu, le secrétaire général académique Munengi Mudage Florent a signé le présent communiqué. 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L'Université anglicane de Bukavu organise à son sein les domaines suivants en deux vacations jour et soir: domaine des sciences de l'homme et de la société, filière d'éthologie protestante, filière des sciences de l'information et de la communication SIC, et puis filière des sciences sociales, filière des théologies évangéliques, domaine des sciences psychologiques et de l'éducation, filière des sciences psychologiques, filière des sciences de l'éducation, filière de l'enseignement de l'informatique et de gestion, et l'enseignement des sciences agro-vétérinaires, domaine des sciences agronomique et environnement, filière des techniques agricoles, domaine des sciences économiques et de gestion, filière de gestion des institutions de santé, filière de management, filière de l'entrepreneuriat et développement durable, domaine des sciences et technologies, filière de génie civil, domaine des sciences juridiques, administratives et politiques, filière des sciences politiques, filière des sciences politiques et administratives. Pour l'Institut supérieur des techniques médicales anglicanes de Bukavu, les filières suivantes sont organisées: sciences infirmières, mention soins généraux, sage-femme, gynéco-obstétrique, pédiatrie et asie, biologie médicale, technique de laboratoire, sciences des aliments, nutrition diététique, anesthésie, réanimation, et puis technique pharmaceutique, santé communautaire, dentisterie, santé mentale et dentisterie. Choisir l'UNAB et l'ISTEMA, c'est faire un bon choix. Pour l'UNAB, Dr Jean-Paul Mouindo Matabaro, vice-recteur, a signé le présent communiqué. 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Fait à Bukavu pour les CS Lumière, la direction a signé le présent communiqué. 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Éléments du dossier: une lettre manuscrite de demande d'inscription, pièce scolaire, bulletin 3e et 4e année des humanités, preuve des réussites à l'exéta, une attestation de naissance, un certificat d'aptitude physique et une photo passeport, calendrier, test d'entrée le 8 octobre sur le site Monseigneur Moulindoua, lycée Ouima, pour ceux qui réunissent les conditions d'admission à médecine sans exception et ceux d'autres facultés ayant réussi avec moins de 60% à l'exéta. Matière à préparer pour le test: français et culture générale pour les candidats en sciences sociales, criminologie et droit, français et mathématiques pour les autres. Rentrée académique le 15 octobre 2026, début des cours pour les premières années des baccalauréats licence 1 et les classes préparatoires le 19 octobre 2026. Début des cours pour les classes montantes le 9 novembre 2026. Fait à Bukavu le 20 juillet, le vice-recteur aux affaires académiques, prof docteur et ingénieur Aimé Herika Zibisimwa, a signé le présent communiqué. 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

0: L'année en cours, au moins 60 chambres de prière sont opérationnelles en groupement de Bourale dans le territoire de Walungun. La société civile du lieu estime que ces chambres de prière constituent un danger pour la cohésion sociale à cause des fausses prophéties véhiculées. Et des conflits continuent de naître en territoire de Calais suite aux accusations des uns contre les autres auprès des porteurs d'armes. Cette situation est à la base des déplacements des familles craignant pour leur sécurité. Des voix s'élèvent pour appeler au vivre ensemble et à la cohabitation pacifique en territoire de Calais. Voilà donc tout pour le sommaire. Dans quelques instants, les détails.
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0: Au moins 60 chambres de prière sont actuellement fonctionnelles dans différents villages du groupement de Bourale dans le territoire de Walungu depuis le début de l'année en cours. Les hommes et femmes qui entretiennent ces chambres de prière présentent désormais leurs initiatives comme solution aux maladies et à d'autres problèmes de société face à une population qui a des difficultés d'accès aux soins de santé de qualité. Qu'en est-il, Alain Kabika?
2: L'alerte de la société civile Sunao du groupement de Bourale, un territoire de Walungu, dans une note partagée à Radio Maindeleo jeudi 6 août 2026. Cette structure citoyenne fait observer que la présence de ces chambres de prière constitue déjà un danger, notamment pour la cohésion sociale avec les fausses prophéties, mais aussi l'abandon des travaux champêtres, vu que des personnes y passent des journées entières, voire des semaines. La société civile de Bourale estime que cela a été aggravé par la pauvreté, qui ne permet pas aux habitants malades de payer leurs soins dans des structures médicales appropriées. Dans un tel contexte, son président Joseph Babouiné pense qu'un appui soutenu à la zone de santé à travers l'équipement des structures de santé et la mise en place d'un programme de soins gratuits serait parmi les solutions. Il sollicite également l'intervention de l'autorité pour mettre fin à cette pratique dans cette partie du territoire de Walungu. Joseph Babouiné en parle.
3: Chaque village ici en groupement de Bourale compte au moins plus de 2 chambres de prière. On a pu constater que il y a même de ces églises qui commencent à se plaindre les uns contre les autres. Ces chambres de prière créent beaucoup de problèmes. Tout d'abord, ces chambres hébergent les gens du matin au soir. C'est parce que avec le coût des soins médicaux ici en groupement de Bourale, nombreux ont du mal à rentrer dans des structures sanitaires pour se faire soigner. D'autres, par contre, avec leur conflit au village, ils descendent dans des chambres de prière pour qu'ils reçoivent des prophéties. Et quand ils y rentrent, on sent que des divisions, des bagarres. Nous demandons que les ONG, des agences humanitaires puissent nous venir en aide, qu'on puisse équiper les structures sanitaires, parce que nombreux ont peur d'aborder les frais de soins. Si Médecins Sans Frontières pouvait intervenir, CICR, bien d'autres agences, nous serions contents.
2: Cet acteur de la société civile appelle également la population à cesser avec cette pratique de fréquentation des chambres de prière, surtout en cas de maladie, car, rappelle-t-il, nombreux y meurent ou en sortent dans un état déjà critique.
0: Et les habitants des différents villages du territoire de Calais sont appelés à la cohabitation pacifique et au vivre ensemble. En cette période où la province du Sud Kivu est secouée par des conflits armés, les accusations des uns contre les autres auprès des porteurs d'armes ne font qu'aggraver la tension entre les membres des communautés pourtant déjà vulnérables à la suite des effets de la guerre. Cette interpellation est des défenseurs des droits humains, acteurs d'ancien civils et notables de la place, après avoir enregistré une multitude de conflits dont l'origine repose sur des accusations parfois mensongères des uns contre les autres auprès des personnes armées. Des sources sur place indiquent que cette situation est déjà à la base des déplacements.

des conflits à travers notamment les églises et les chefs locaux privilégier la médiation et le pardon afin de promouvoir le vivre ensemble. Nous restons toujours à Calais. La jeunesse territoriale de ce territoire plaide pour une assistance d'urgence en faveur des sinistrés des pluies diluviennes qui se sont abattus du 23 au 24 juillet dernier sur le village de Mouta Lebichouva dans le groupement de Kalongé au sud de Kivu. Ceci est

0: grands pas. Yves Herry appelle les autorités, les organisations humanitaires et les personnes de bonne volonté à leur venir en aide afin de soulager leurs souffrances et faciliter la reconstruction de ces infrastructures endommagées. On l'écoute dans cet extrait.
1: Nous continuons à lancer des cris d'alarme à l'égard des sinistrés de pluie qui se sont bâtis sur le groupement de Kalong, plus précisément dans le village de Bichouva à Moutale. Ces pluies ont causé d'énormes dégâts, mais jusque-là, les sinistrés n'ont aucune assistance, ni de la part du gouvernement, ni de la part des organisations non gouvernementales. À cela, nous plaidons aux organisations non gouvernementales qui interviennent dans la sécurité alimentaire de venir en aide de la population de Bichouva Moutale et dans le groupement de Kalonganet en leur apportant des semences parce que la plupart de leurs champs ont été dévastés par des inondations et aussi des grêles qui avaient tombé ces jours-là.
0: D'un territoire à un autre, l'initiative des jeunes leaders pour le développement intégré lance une chaîne de solidarité en faveur des enfants vulnérables et orphelins du territoire d'Idjoui. Ceci en marge de la prochaine rentrée scolaire prévue en date du 1er septembre 2026. Dans un entretien avec Radio Mandeléo, cette structure souligne que cette campagne est lancée dans le souci de faire face aux difficultés de plusieurs parents, surtout en cette période de crise. Elle ajoute que cette campagne va du 5 au 20 août 2026 et elle consiste à collectionner les fournitures scolaires de tout genre pour permettre aux enfants orphelins et vulnérables du territoire d'Idjoui de retrouver le chemin de l'école à l'instar d'autres enfants. Le coordonnateur de l'initiative des jeunes leaders pour le développement intégré, Elia Biré Mboué, en parle au micro de notre permanent à Idjoui, Richelieu Biamana.
2: Chers habitants du territoire d'Idjoui, en cette période difficile marquée par les conséquences du conflit, l'initiative des jeunes leaders pour le développement intégré, IJLD, lance une campagne solidaire pour la rentrée scolaire. Nous invitons les autorités, les notables, les partenaires et toutes les personnes de bonne volonté à soutenir cette activité. Les enfants vulnérables et les orphelins partent des données, des cahiers, stylos, mallettes, les uniformes et toute autre contribution. Ensemble, redonnons l'espoir à notre territoire d'Idjoui et donnons aussi les enfants et préparer une rentrée scolaire digne pour tous. L'initiative des jeunes leaders pour le développement intégré remercie toute personne qui apportera sa contribution.
0: Toujours dans le chapitre humanitaire, les États-Unis annoncent un nouveau soutien financier majeur dans la lutte contre l'épidémie d'Ebola qui frappe la République démocratique du Congo. Dans un communiqué publié mercredi 5 août, Washington indique qu'il consacrera 242 millions de dollars américains supplémentaires aux efforts de riposte, de préparation et d'assistance humanitaire liés à cette crise sanitaire. Avec cette nouvelle enveloppe, l'aide directe américaine destinée à la lutte contre Ebola dépasse désormais 512 millions de dollars américains, confirmant le rôle des États-Unis comme principal contributeur à la réponse internationale contre l'épidémie. Selon les départements d'État américains, ces fonds serviront notamment à renforcer la surveillance épidémiologique, le dépistage aux points d'entrée et aux frontières, la prise en charge des malades ainsi que les activités de sensibilisation des communautés afin de lutter contre la désinformation et la réticence observée dans certaines zones touchées. Vous suivez Radio Mandeléo dans quelques instants, la suite de ce radio-journal.
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0: Et dans le reste de l'actualité, certains conducteurs des taxis-bus exerçant sur l'axe Baguire à Place de l'Indépendance dénoncent ce qu'ils qualifient des désordres observés au parking des véhicules situés non loin de la maison communale de Baguire. Ces derniers parlent notamment d'une pratique instituée qui ne reconnaît pas aux conducteurs le droit d'embarquer selon l'ordre d'arrivée, une situation qui divise les conducteurs. Explication Myriam Moufano.
4: Certains d'entre eux qui ont alerté Radio Mandeléo indiquent qu'actuellement le droit d'embarquer les clients s'est fait selon l'appartenance du chauffeur à l'une ou l'autre association des conducteurs et cela s'est ferré sous la bénédiction de l'autorité communale. À les en croire, cette pratique est inadmissible car un véhicule qui vient d'arriver ne peut pas embarquer avant celui qui a fait des heures au parking seulement parce que c'est le tour de l'association dont le chauffeur est membre. Il estime que le mieux serait de revenir à l'ancien système qui donne les droits d'embarquer selon l'ordre d'arrivée. Ces conducteurs rappellent que cette question a déjà été à la base des tensions entre les chauffeurs et c'est cela qui a poussé le maire de la ville à prendre une décision.

0: visant à mettre fin au désordre dans le parking à Bukavu. Cette décision donne les droits d'embarcation aux premiers arrivés au parking, indique notre source. Contacté, le bourgmestre de Bagheera, Chaka Mouoza, indique que le dossier est en train d'être traité. Il promet de donner plus de précisions dans un bref délai.
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0: Effectué ce jeudi 6 août le tirage au sort des préliminaires des compétitions africaines interclubs de la CAF. Au premier tour des préliminaires, le Daring Club Virunga de Goma retrouvera l'équipe de Bazaar Brothers des Seychelles. C'est la première fois que Virunga de Goma disputera la Coupe de la Confédération. Exempté du premier tour, Manema Union de Kindu entrera au second tour des préliminaires. Les unionistes de Kindu affrontent le vainqueur du match entre Kabuscope d'Angola et Unam de la Namibie. En Ligue des champions de la CAF, le public aura droit à un choc de titans entre les Aigles du Congo et Aper du Rwanda au second tour des préliminaires. Enfin, le Tepengleber Mazembe croisera Medeama SC, champion en titre du Ghana.
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0: La perturbation de la circulation en ville suite à l'opération des contrôles des documents des bords des véhicules qui a débuté à Bukavu et la situation préoccupante des déplacés vivant dans le groupement de Mbinga Nord en territoire de Kalehe font partie des sujets écrits par la presse à Bukavu jeudi 6 août 2026. Hélène Boudjiriri pour la revue de presse.
2: Ouvrons cette page de revue de presse par les médias Jambo RDC qui parle de l'AFC M23 qui est sorti de son silence 48 heures après la cérémonie nationale du jeune Coste à Kinshasa. Dans une déclaration rendue publique à Goma, le mouvement rejette l'approche adoptée par les autorités congolaises et plaide pour un processus mémoriel qu'il dit fondé sur la vérité, la justice et la reconnaissance de toutes les victimes. Selon ces médias, la commémoration du jeune Coste continue de susciter des réactions sur la scène politique congolaise. Après les autorités de Kinshasa et plusieurs organisations de la société civile, l'AFC M23 a à son tour fait connaître sa position. Selon ce document, publié le 4 août à Goma, consulté par Jambo, le mouvement estime que la cérémonie organisée le 3 août dans la capitale congolaise privilégie une lecture politique de l'histoire plutôt qu'une véritable démarche de justice. Selon lui, le concept des génocostes tel qu'il est porté par le gouvernement entretient une confusion entre les qualifications juridiques des crimes internationaux et les enjeux de mémoire. De son côté, la Prunelle RDC écrit sur la nouvelle société civile congolaise Noyo de Mbinga Nord en territoire de Kalehe qui lance un appel pressant aux autorités compétentes et aux partenaires humanitaires afin de porter assistance aux milliers de personnes déplacées et retournées vivant dans les aires de santé de Niabibwe, Mweha et Karango durement affectées par les conflits armés. Selon cette structure citoyenne, ces populations traversent une crise humanitaire de plus en plus préoccupante. Malgré les efforts d'autoprise en charge entrepris par les ménages, les conditions de vie restent extrêmement difficiles. La Prunelle indique que les déplacés font face à un manque criant de nourriture, d'abri et d'accès aux soins de santé, les exposant à une détérioration continue de leur état de santé. Cet effet, cette structure plaide notamment pour une assistance en vivres, en abri d'urgence, en soins de santé et en articles non alimentaires. Bouclons cette revue de presse avec ce titre de qui voit venir Bukavu. Les contrôles des documents des bords des véhicules débutent. La circulation fortement perturbée. Qui voit venir enseigne que l'opération des contrôles des documents des bords des véhicules a effectivement démarré mercredi 5 août sur plusieurs axes stratégiques de la ville de Bukavu sous l'impulsion des autorités de la FCM 23. Conduite par des éléments de la police de circulation routière, cette campagne vise à vérifier la conformité des documents obligatoires, notamment les bulletins d'expertise des douanes et d'attestation d'assurance. Cette opération a cependant entraîné d'importantes perturbations de la circulation. Des non-embouteillages ont été enregistrés sur plusieurs axes routiers, ralentissant considérablement les déplacements des usagers. Ainsi, les usagers plaident pour une meilleure organisation des contrôles afin de limiter les bouchons. Selon plusieurs usagers, une méthode appliquée lors d'opérations précédentes permettait de fluidifier les trafics. Les agents contrôlaient certains véhicules pendant que les autres continuaient leur progression, réduisant ainsi les ralentissements. Ils souhaitent que cette approche soit réintroduite afin de concilier les impératifs de sécurité routière avec la fluidité de la circulation, conclut qu'ils voient venir.

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0: 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La chanson est sortie au cours de la carrière solo d'Héritier Wata après son passage au sein de Wenge Musique à Maison Mère, dirigée par Weranson. Elle s'inscrit dans son style mêlant rumba, ndombolo et sonorité contemporaine. Comme plusieurs de ses œuvres, Novelasa raconte une histoire inspirée des réalités de la vie et des relations humaines. 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
1: Ça sonne, Weranson, ça sonne, putain, c'est Weranson.
2: T'inquiète, garde la paix, celui-là.

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1: Radio Maenileo, le vrai sens de l'actualité. La journée débute sous un ciel bien ensoleillé avec une température de 17 degrés ce matin. Depuis 7 heures, le thermomètre affiche 19 degrés, toujours sous un ciel, sous un soleil généreux. À 8 heures, la température atteindra 22 degrés avant de grimper à 23 degrés à 9 heures, sous un ciel globalement ensoleillé. À partir de 10 heures, le ciel deviendra partiellement ensoleillé avec 25 degrés entre 11 heures et 15 heures. Les températures culmineront autour de 26 degrés, accompagné d'alternance de soleil et de quelques nuages. En fin d'après-midi, la chaleur commencera à diminuer progressivement, 24 degrés à 16 heures, 23 degrés à 17 heures, puis 22 degrés à 18 heures sous un ciel partiellement couvert. En soirée, le temps restera calme avec 21 degrés à 19 heures, 20 degrés à 20 heures et 19 degrés à 21 heures sous un ciel clair à faiblement nuageux. Du côté des précipitations, mesdames et messieurs, qu'est-ce qu'on peut dire ce matin? Les risques des pluies demeurent très faibles tout au long de la journée, mais une faible probabilité de 20% est attendue vers 9h et 11h, puis elle retombera à 5% entre 15h et 19h. La quantité de pluie attendue est insignifiante, estimée à 0,2 mm sur l'ensemble de la journée seulement. En résumé, une journée largement ensoleillée à partiellement ensoleillée avec des températures comprises entre 17 et 26 degrés. Le risque de pluie reste très faible aussi, entre 0 et 5% et 20% selon les heures. Le conseil du jour, mesdames et messieurs, profitez de cette météo favorable pour vos activités, mais pensez à vous hydrater régulièrement et à vous protéger du soleil, particulièrement entre 11h et 15h, lorsque les températures seront le plus élevées. Nous connaissons tous la ville de Bukavu. Ces prévisions météorologiques vous sont présentées à titre indicatif. Les conditions atmosphériques peuvent évoluer au cours de la journée. C'était alors votre point météo sur Radio Maenileo ce matin. Pourcentage vraiment 20%. Tenez à quoi moment après-midi. La kiniko signifie iko insignifiante parce que degrés à l'heure, il n'a fait 26 degrés Celsius. Température, il n'a fait 26 degrés Celsius. Alors, il faut quand même avoir précaution, que journée, il y a l'heure, tout n'est pas ma réalité. Il y a beaucoup à vous avec tout ce qui se passe dans la ville. Donc, il n'a faut quand même ma précaution. Comment il faut que vous habillez léger, quand on toque entre 8h et 14h, il faut que vous protégez surtout vous, Mbinich, on a qui quoi également fonds de commerce, on vit la Bukavu, on vend un marquage né, assez vous m'vique trop. Donc, il faut que vous ma précaution pour aujourd'hui, ou à Pendoa, ou à Skilizadjou, ou à tout ça. Moi, j'en ai d'acquis comme un coup, Mbili, nous m'avons d'abord soit qu'on atelier à rubrique taux d'échange.

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1: Eh ben, Radio Mahendeleo, c'est vous pour ce vendredi 7 août 2026. Selon la dernière publication de la Banque Centrale du Congo, le dollar américain est fixé à 2260,87 francs congolais comme taux officiel de référence. Cependant, sur le terrain à Bukavu, la réalité du marché reste bien différente. Selon le marché parallèle, le dollar s'échange généralement entre 2200 et 2400 francs congolais, voire davantage selon les quartiers et les cambistes. Cette situation amène plusieurs opérateurs économiques à ajuster leurs prix, notamment dans certains établissements scolaires, structures de santé, commerces et autres services. L'écart entre le taux officiel et le taux pratiqué

congolais ce matin pour $1 américain. Ces taux alors peuvent évoluer rapidement au cours de la journée. Pensez donc à les vérifier avant chaque transaction. Pour les autres devises, disons-les, en euros, c'est 2610,35 francs congolais, 1 franc burundais, c'est 0,7577 francs congolais, 1 franc rwandais, c'est 1,5396 francs congolais. Mesdames et messieurs, ces variations influencent directement les échanges commerciaux transfrontaliers. Informez-vous toujours auprès des sources fiables avant toute opération. En résumé, qu'est-ce que nous pouvons dire aujourd'hui? Les dollars américains est coté officiellement à 2260,87 francs congolais. Les taux pratiqués sur le marché peuvent varier selon les opérateurs. Comparez les offres, vérifiez les frais appliqués et effectuez vos transactions en toute prudence. C'était votre point quotidien sur les taux d'échange. Merci de votre fidélité. Surtout, restez scotchés à Radio Maendeleo, l'onde qui vous unit. On continue à vous accompagner, mesdames et messieurs. Appelez dans ce qu'il a dit. 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

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La famille du révérend Kiamusoke Kitembo Jean a la profonde douleur d'annoncer le décès de son fils Redi Amisi Mukambilwa Corneille, mort survenu jeudi 6 août 2026 après une longue période de maladie. Ce message s'adresse aux ressortissants de Shabunda, famille Balobola, de Matili, Kalembe Lembe, à ses frères à Bujumbura, Uvira Goma et à Monsieur Musalagani à Kinshasa, à toutes les connaissances du regretté. L'enterrement aura lieu ce vendredi 7 août 2026 à 11h au cimetière de Luganda, Nyaruzimia. Le VDEI interviendra ce dimanche 9 août 2026 vers 14h. C'est signé par Révérend Kiamusoke Kitembo Jean. 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
La famille Ngoyi Mukendi a la profonde douleur de vous annoncer la disparition de son quatrième fils au nom de Kadi Mangoy, décédé. Le décès est survenu le 4 août 2026 à 17h à l'hôpital général de référence de Bukavu de suite d'une cause malaise. La famille traverse une épreuve difficile et vous remercie d'avance pour vos prières et votre sentiment moral. Les informations relatives aux obsèques liant du déroulement au domicile du père du défunt à 6h juste enlèvement du corps de la morgue et transport vers la résidence du père biologique à la botte avenue Kibati numéro 10 à 9h juste prière et prédication à 11h juste jusqu'à 13h juste témoignage des proches 14h juste à 16h juste enterrement à 16h juste à 18h banc de consolation pour la famille Ngoyi Mukendi. Les présidents du Grand Kasaï signent le communiqué présenté par son secrétaire prof Mudimbe. C'est avec une grande tristesse que la famille Mukenyi annonce le décès de son fils, monsieur docteur Bigabwa Mukenyi Samson, survenu à Kinshasa le 30 juillet 2026. Il laisse dans la douleur les familles, famille Mukosa Chishungu, famille Mukenyi Chishungu, famille Luberuza Chishungu, famille Marigane Chishungu, à Chishungu et tous les amis et connaissances, hommes intègres, père aimant et chrétien engagé. Il restera à jamais dans nos cœurs. La famille tient à informer la famille Narugeta Muguma Abukavu et Kaziba, la famille du pasteur Kabenga Abukavu et Bagira, la famille Chiimba à Bukavu et Katana, la famille du docteur Louis Riri à Bukavu et Burini, la famille Naluzige à Bukavu et partout ailleurs, la famille Musere et celle de Musafiri vivant à Bukavu, Nyangezi et Burini, la famille Nakabenge vivant à Bukavu et Burini, la famille de l'honorable Kabeza et la famille Madaka vivant à Bukavu, la famille Chigolo vivant à Bukavu, tous les Barinirini et Bazibaziba vivant à Bukavu. L'enterrement est prévu à Kinshasa le vendredi 7 août 2026 et le recueillement prévu à Bukavu ce même vendredi à sa résidence sur avenue Mbaki en face du bâtiment de la salle Kaningu derrière la cathédrale. On se fait à Bukavu. Jeudi 6 août 2026 pour la famille à Bukavu, monsieur Louberouza Henri signe ses communiqués. La famille Buto Roi Michel a la profonde douleur d'annoncer aux frères, amis et connaissances la mort de leur père. Buto Roi Michel, survenu le 5 août 2026 à Kaziba, suite d'une courte maladie. Le deuil s'étend à son domicile, se trouvant à Namouchouaga, Kaziba. L'enterrement aura lieu à Kaziba, Namouchouaga, à son domicile, le 8 août 2026 à 13h. Le communiqué s'adresse particulièrement aux familles, si après, famille de l'honorable Norbert Basengezi Kansentima, à la famille royale de Kaziba, à ses enfants, partout ils sont, parmi lesquels Roger Buto Roi, Chouchou Buto Roi, Léonie Espoir, tous à Lubumbashi, ainsi fait à Bukavu, le 6 août 2026, pour la famille Franck Buto Roi, l'un des fils du défunt, signe le présent communiqué. Programme des obsèques des Tate Maman Moi Bigougou Hélène. Vendredi 7 août 2026 à 7h, levée du corps de la morgue de l'hôpital des Panzi. 9h, culte des recueillements au domicile du défunt 6 à Panzi. 11h, départ vers les lieux d'inhumation cimetière de la Ruzizi. Et dernier hommage, 14h, bande de consolation élevée des à jamais dans nos cœurs. Biatoto, Adolphine, signe ses communiqués. 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

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Nous y formons des concepteurs, des modèles et styles vestimentaires, des spécialistes en confection artisanale et industrielle, des opérateurs en assemblage, moulage et montage des vêtements. Option technique d'esthétique, en soins, donc il forme des techniciens en soins esthétiques, soins de visage, dépilation, manicure et pédicure, en coiffure, maquillage professionnel et décoration. Filière tourisme et hôtellerie, avec comme option, option d'accueil, protocole et relations publiques, option technique des services hôteliers et assimilés, option technique d'administration et conservation de la nature, option administration du tourisme et événementiel. Il forme administrateur des organismes publics ou privés chargés de développement des domaine de l'accueil, du protocole et des relations publiques, gestion de services au sein des entreprises publiques ou privées chargées de l'accueil, protocole et relations publiques, hôtesse d'accueil, événementiel et de l'air. L'ISAM Bukavu va ouvrir pour cette année académique 2026-2027 deux filières art du spectacle, avec comme option gestion et animation culturelle, avec comme orientation gestion et marketing des entreprises culturelles, management des projets de développement, gestion de l'environnement culturel et développement durable. Filière art graphique, avec comme option option communication visuelle, option design. Bienvenue dans l'univers des arts et métiers. 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L'Institut supérieur des techniques d'études en gestion et en informatique ISTJ, en sigle, porte à la connaissance du public qu'elle procède aux inscriptions des nouveaux anciens diplômés d'État. Elle inscrit dans le domaine et filière ci-après pour l'année académique 2026-2027, vacation jour et soir, domaine sciences et technologies, électricité digitale et industrielle, génie logiciel, 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
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Les conditions d'admission sont les suivantes. 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L'ISTJ se trouve dans la commune de Kadutu, quartier Nkafu, avenue industrielle, en face de la prison centrale de Bukavu, juste à côté du complexe scolaire La Lumière. L'ISTJ prévoit des logements pour les étudiants qui viennent de l'intérieur de la province. Le directeur général, Mouchagalou Sanchon Bojamari, professeur ordinaire, signe. Madame, Monsieur, la direction du complexe scolaire Saint-Alexis a le réel plaisir de vous informer que les inscriptions pour l'année scolaire 2026-2027 sont en cours. Nous invitons les parents à venir inscrire leurs enfants dans les différents niveaux d'enseignement proposés par l'établissement, dont maternelle, primaire, secondaire. Dans secondaire, il y a pédagogie générale, scientifique, électricité, agriculture, informatique, commerciale et gestion, humanité technique sociale, latin philo, construction, coupe et couture, électricité. 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Pour toute information complémentaire, veuillez vous adresser au secrétariat de l'école pendant les heures de service. L'école se situe en face de la prison centrale au complexe scolaire La Lumière. Faites à Bukavu le 1er août 2026. C'est la direction qui signe. La famille Ntadumba Nyakakonda Richard informe les membres de la famille, les amis, les connaissances, ainsi que toute la communauté qu'après plus de 50 jours d'angoisse, de recherche et d'espérance, les informations recueillies et recoupées les conduisent avec une profonde douleur à considérer que papa Bauma Nyakakonda Ntadumba Jean-Marie, chef de centre de Mudaka, aurait perdu la vie à la suite de son enlèvement suite des tortures et d'autres atrocités. En dépit de l'absence de sa dépouille, qui demeure à ce jour introuvable, la famille a choisi, dans un esprit de foi et de dignité, de se recueillir, de confier son âme à Dieu et d'honorer sa mémoire. Cette démarche n'efface ni la douleur de cette disparition, ni les circonstances tragiques qui l'entourent, mais constitue un acte de mémoire, d'espérance et d'acceptation progressive de cette épreuve. À cette occasion, la famille invite tous ceux qui l'ont connu, aimé et estimé, à s'unir à elle dans la prière, le recueillement et la solidarité. Programme, aujourd'hui vendredi 7 août 2026, domicile familial à Kachunguri 1, près du marché de Mudaka, à 12h, prière de renouveau charismatique et culte avec la CV de Kachunguri 1. À 14h, à l'image du feu, des recueillements, symbole de mémoire, de présence spirituelle et d'espérance. Demain samedi 8 et dimanche 9 août 2026, à partir de 12h, journée de méditation, des prières et des recueillements en famille autour du feu, animé par les renouveaux charismatiques. Alors, le lundi 10 août 2026, à 9h, messe de requiem à la chapelle du secteur de Mourala, paroisse de Mouressa, à Mudaka. À 12h, cérémonie traditionnelle de l'éveil d'œil et recueillement familial organisé malgré l'absence de la dépouille. À 14h, moment de fraternité, de partage et de consolation avec la famille. La famille invite particulièrement les membres de la grande famille Nyakakonda, les familles alliées, la communauté des Bashinjahavu, les notables de Mudaka et de Kabare, les commerçants, les collègues, les amis, la communauté chrétienne, ainsi que toute personne désireuse de témoigner sa solidarité, à prendre part à ces moments de communion. La famille exprime sa profonde gratitude à toutes celles et ceux qui l'ont soutenue durant cette longue période d'attente et sollicite la poursuite de leurs prières, de leur compassion et de leur accompagnement afin qu'elles puissent traverser ces douloureuses épreuves dans la foi, la dignité et l'unité. Que le Seigneur accueille papa Bauma Nyakakonda Ntadumba Jean-Marie dans sa paix éternelle et accorde consolation, courage et espérance à toute la famille.
faite à Mubaka le 3 août 2026 pour la famille Nyakakonda, Maître Chocola Nyakakonda Innocent, signe ce communiqué. 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

Les Congolaises ont été remises ce vendredi 7 août 2026 à l'AFC M23. L'opération s'inscrit dans le cadre du mécanisme des Doha signé par les parties en septembre 2025. Depuis le début de l'année en cours, au moins 60 chambres de prière sont opérationnelles en groupement de Kourale. La société civile du lieu estime que ces chambres de prière constituent un danger pour la cohésion sociale à cause des fausses prophéties véhiculées.

0: Les détails de ces radiojournals est présenté par Sosène Birali et mis en onde par Benjamin Mouressa. 15 personnes libérées par les autorités congolaises ont été remises ce vendredi et 7 août 2026 à l'AFC-M23. Le convoi a quitté Beni dans le nord du Nord-Kivu dans la soirée du 6 août 2026. Après avoir transité par l'Ouganda, il a rejoint les territoires de Rutshuru dans le sud de la province, où la remise a eu lieu le 7 août au matin. L'opération s'inscrit dans le cadre du mécanisme des Doha signé par les parties en septembre 2025. Et selon le CICR, l'opération a été menée en coordination avec les autorités sanitaires dans le respect des mesures de prévention contre la maladie à virus Ebola. Une ambulance de la Croix-Rouge ougandaise était mobilisée et nous espérons que cette opération va contribuer à apaiser des familles longtemps séparées et de leurs proches et ouvrira ainsi la voie à d'autres libérations, a déclaré Stéphanie Heller, chef des opérations du CICR à Kinshasa. Le CICR agit comme intermédiaire neutre dans ce processus à la demande des parties prenantes. L'institution avait déjà facilité en mai 2025 le transfert de plusieurs centaines de militaires et policiers désarmés entre Goma et Kinshasa. Il s'agit du premier transfert de ce type depuis la signature du mécanisme de Doha, un protocole distinct signé en avril en Montreux, en Suisse, et porte sur plusieurs milliers de militaires congolais et toujours détenus par l'AFC M23. Certains conducteurs de taxibus exerçant sur l'accès Bagir à Place de l'Indépendance dénoncent ce qu'ils qualifient de désordre observé au parking des véhicules situé non loin de la maison communale de Bagira. Ces derniers parlent notamment d'une pratique instituée qui ne reconnaît pas aux conducteurs le droit d'embarquer selon l'ordre d'arrivée. Une situation qui divise les conducteurs. Plus de détails avec Myriam Moufano.
1: Certains d'entre eux qui ont alerté Radio Maindeleo indiquent qu'actuellement le droit d'embarquer les clients s'est fait selon l'appartenance du chauffeur à l'une ou l'autre association des conducteurs et cela s'est ferré sous la bénédiction de l'autorité communale. À les en croire, cette pratique est inadmissible car un véhicule qui vient d'arriver ne peut pas embarquer avant celui qui a fait des heures au parking seulement parce que c'est le tour de l'association dont le chauffeur est membre. Il estime que le mieux serait de revenir à l'ancien système qui donne les droits d'embarquer selon l'ordre d'arrivée. Ces conducteurs rappellent que cette question a déjà été à la base des tensions entre les chauffeurs et c'est cela qui a poussé le maire de la ville à prendre une décision visant à mettre fin au désordre dans le parking à Bukavu. Cette décision donne les droits d'embarcation au premier arrivé au parking, indique notre source. Contacté, le bourgmestre de Bagira, Chaka Mwoza, indique que le dossier est en train d'être traité. Il promet de donner plus de précisions dans un bref délai.
0: Au moins 60 chambres de prière sont actuellement fonctionnelles dans différents villages du groupement de Bourale dans les territoires de Walungu depuis le début de l'année en cours. Les hommes et femmes qui entretiennent ces chambres de prière présentent désormais leurs initiatives comme solution aux maladies et à d'autres problèmes de société face à une population qui a des difficultés d'accès aux soins de santé de qualité. N'est-ce pas Alain Kabika?
2: L'alerte de la société civile Sunao du groupement de Bourale en territoire de Walungu, dans une note partagée à Radio Maindeleo jeudi 6 août 2026. Cette structure citoyenne fait observer que la présence de ces chambres de prière constitue déjà un danger, notamment pour la cohésion sociale avec les fausses prophéties, mais aussi l'abandon des travaux champêtres, vu que des personnes y passent des journées entières, voire des semaines. La société civile de Bourale estime que cela a été aggravé par la pauvreté, qui ne permet pas aux habitants malades de payer leurs soins dans des structures médicales appropriées. Dans un tel contexte, son président Joseph Babouiné pense qu'un appui soutenu à la zone de santé à travers l'équipement des structures de santé et la mise en place d'un programme de soins gratuits serait parmi les solutions. Il sollicite également l'intervention de l'autorité pour mettre fin à cette pratique dans cette partie du territoire de Walungu. Joseph Babouiné en parle.
3: Chaque village ici en groupement de Bourale compte au moins plus de 2 chambres de prière. On a pu constater qu'il y a même de ces églises qui commencent à se plaindre les uns contre les autres. Ces chambres de prière créent beaucoup de problèmes. Tout d'abord, ces chambres hébergent les gens du matin au soir. C'est parce que avec le coût des soins médicaux ici en groupement de Bourale, nombreux ont du mal à se rendre dans des structures sanitaires pour se faire soigner. D'autres, par contre, avec leurs conflits au village, ils descendent dans des chambres de prière pour qu'ils reçoivent des prophéties. Et quand ils y rentrent, on sent que des divisions, des bagarres. Nous demandons que les ONG, les agences humanitaires puissent nous venir en aide, qu'on puisse équiper les structures sanitaires parce que nombreux ont peur d'aborder les frais de soins. Si Médecins Sans Frontières pouvait intervenir, CICR, bien d'autres agences, nous serions contents.
2: Cet acteur de la société civile appelle également la population à cesser avec cette pratique de fréquentation des chambres et des prières, surtout en cas de maladie, car, rappelle-t-il, nombreux y meurent ou en sortent dans un état déjà critique.
0: Et les habitants des différents villages du territoire du Calais sont appelés à la cohabitation pacifique et au vivre ensemble en cette période où la province du Sud-Kivu est secouée par des conflits armés. Les accusations des uns contre les autres auprès des porteurs d'armes n'est fait qu'aggraver la tension entre les membres des communautés pourtant déjà vulnérables à la suite des effets de la guerre. Cette interpellation est des défenseurs des droits humains et notable de la place après avoir enregistré une multitude de conflits dont l'origine repose sur des accusations parfois mensongères et des uns contre les autres auprès des personnes armées. Et des sources sur place indiquent que cette situation est déjà à la base des déplacements de certaines familles craignant des actes de vengeance après ces accusations, une situation qui fragilise le vivre ensemble et la cohabitation pacifique. En cas de mésentente ou de conflit, les habitants sont priés de recourir aux mécanismes locaux de gestion des conflits à travers notamment les églises et les chefs locaux, privilégier la médiation et les pardons afin de promouvoir les mieux vivre ensemble. L'un d'eux, Benjamin Mungazi, président de la nouvelle société civile en territoire de Calais, en parle dans cet élément.
4: Des sources locales informent que ces actes d'accusation provoquent des déplacements des civils car elles sont mensongères et qui peuvent semer la calomnie entre plusieurs familles et en plus d'autres craignent et restent en insécurité. La nouvelle société civile demande à toute la population du territoire de Calais et ses entités dans la province du Sud-Kivu de vivre en amour, dans la paix pour cette période et en cas d'un problème ou d'un conflit, informer les autorités compétentes civiles telles que les pasteurs, les Nyumbakumi, les chefs d'Aveni pour une résolution pacifique.
0: C'était Benjamin Mouganzi, président de la nouvelle société civile en territoire de Calais. Restons toujours dans les territoires de Calais pour signaler que la jeunesse plaide pour une assistance d'urgence en faveur des sinistrés des pluies diluviennes qui se sont abattus du 23 au 24 juillet dernier et sur le village de Moutalé-Bichouva dans le groupement de Kalungé, en province du Sud-Kivu. Et ceci est contenu dans une dépêche parvenue à la rédaction des Radio Mendeleo jeudi 6 août 2026. Et selon Yves Héry, secrétaire adjoint du conseil territorial de la jeunesse de Calais, cela fait plus de 2 semaines que ces ménages vivent dans des conditions difficiles après avoir été frappés par des pluies. Ces intempéries ont provoqué et notamment la submersion de nombreux champs agricoles avec des impacts sur la récolte de la saison faisant craindre une aggravation de l'insécurité alimentaire dans cette partie du territoire de Calais. Ils ont également endommagé plusieurs salles de classe qui jusqu'à présent n'ont toujours pas été réhabilitées alors que la rentrée scolaire approche à pas des géants. Yves Herry appelle les autorités, les organisations humanitaires et les personnes de bonne volonté à leur venir en aide afin de soulager leurs souffrances et faciliter la reconstruction des infrastructures endommagées.
5: Nous continuons à lancer des cris d'alarme à l'égard des sinistrés de pluie qui se sont bâtis sur le groupement des Kalongues, plus précisément dans le village de Bichouva à Moutale. Ces pluies ont causé d'énormes dégâts, mais jusque-là, les sinistrés n'ont aucune assistance, ni de la part du gouvernement, ni de la part des organisations non gouvernementales. À cela, nous plaidons aux organisations non gouvernementales qui interviennent dans la sécurité alimentaire de venir en aide à la population de Bichouva, Moutale et dans le groupement de Kalonganet en leur apportant des semences parce que la plupart de leurs champs ont été dévastés par des inondations et aussi de grêles qui avaient tombé ces jours-là.
0: C'était Yves Herry au micro de votre radio. Et l'initiative des jeunes leaders pour le développement intégré, IJLD, en sigle lance une chaîne de solidarité en faveur des enfants vulnérables et orphelins du territoire d'Idjoui. Et ceci en marge de la prochaine rentrée scolaire est prévue en date du 1er septembre 2026. Dans un entretien avec Radio Mendeleo, cette structure souligne que cette campagne est lancée dans les soucis de faire face aux difficultés de plusieurs parents, surtout en cette période de crise. Il ajoute que cette campagne, qui va du 5 au 20 août 2026, consiste à collectionner les fournitures scolaires de tout genre pour permettre aux enfants orphelins et vulnérables du territoire d'Idjoui de retrouver le chemin de l'école à l'instar d'autres enfants. Les coordonnateurs de l'initiative des jeunes et leaders pour le développement intégré, Elia Birembe, en parle au micro de notre permanent à Idjoui, Richelieu Biamana.
6: Chers habitants du territoire d'Idjoui, en cette période difficile marquée par les conséquences du conflit, l'initiative des jeunes leaders pour le développement intégré, IJLD, lance une campagne solidaire pour la rentrée scolaire. Nous invitons les autorités, les notables, les partenaires et toutes les personnes de bonne volonté à soutenir cette activité. Les enfants vulnérables et les orphelins partent de donner des cahiers, stylos, mallettes, les uniformes et toute autre contribution. Ensemble, redonnons l'espoir à notre territoire d'Idjoui et donnons aussi les enfants et préparer une rentrée scolaire digne pour tous. L'initiative des jeunes leaders pour le développement intégré remercie toute personne qui apportera sa contribution.
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0: La Confédération africaine de football a effectué ce jeudi 6 août 2026 le tirage au sort des préliminaires des compétitions africaines interclubs de la CAF. Au premier tour des préliminaires, les DC Virunga de Goma retrouvera l'équipe de Bazar Brazas de Seychelles. Et c'est la première fois que Virunga de Goma dispute la Coupe de la Confédération. Exempté du premier tour, Maniema Inyo va entrer au second tour des préliminaires. Les unionistes de Kindu affrontent les vainqueurs du match entre Kabuskor d'Angola et Unam de la Namibie. Et en Ligue des champions de la Confédération africaine de football, le public aura droit à un choc entre les Aigles du Congo et APR du Rwanda au second tour des préliminaires. Enfin, le tout-puissant Mazembe de Lubumbashi croisera le fer avec Medeama et ses champions en titre du Ghana. Et c'est la fin de ce radio journal.

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0: 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La famille Moulinganya Zialiroa a les profonds regrets de vous annoncer la mort de leur fils et petit-fils Antoine Zialiroa, survenu ce dimanche 2 août 2026 par assassinat à Bukavu au quartier Nyakaliba. Cette mauvaise nouvelle s'adresse à la famille Moulinganya se trouvant à Walungu, à Goma et ailleurs. Les programmes de l'enterrement vous seront communiqués ultérieurement. Fête à Bukavu le 7 août 2026, ingénieur Prince Barafoumoua Kevin, membre de la famille.
1: La grande famille Macheka Buhendwa Paul de Karongo Nyangezi a la profonde douleur d'annoncer aux frères, amis et connaissances le décès de son fils Bazangabo Macheka, survenu ce jeudi 6 août 2026 à Bunia, à Ituri, après une longue période de maladie. Que cette triste nouvelle parvienne à toute la famille Macheka se trouvant à Mulende Nyangezi, à la grande famille Chabigega à Mushenyi et Bukavu, à la famille Buhendwa Birali Sosten se trouva à Bukavu, aux familles Nyaminani, Kashunju et Balangaliza à Bukavu, aux membres de l'église EAJSEM à Karale. Le programme des obsèques est fixé au samedi 8 août 2026 à Bunia, où l'illustre disparu servait la nation sous les drapeaux. Le décès s'est fait chez le pasteur Jacques Macheka Rukeba à l'entrée du camp des enseignants de l'ISTM Bukavu à Karale, signé par la famille Chikuru Macheka Léon. 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

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C'est sous ces tons que nous serons vraiment dans ce studio. Je ne suis pas seul, je suis accompagné de plusieurs invités, plusieurs stagiaires qui sont venus de plusieurs institutions avec lesquelles nous allons devoir débattre durant les 30 minutes. Du côté technique, je suis avec Monsieur Benjamin, mais aussi à la présentation, c'est votre humble serviteur

0: 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Merci beaucoup. Vous voulez participer à cette émission, vous pouvez nous joindre au 09 90 60 65 43. Vous voulez participer par SMS, sur WhatsApp. Nous sommes toujours joignables. Vous pouvez nous faire un message et nous allons répliquer. Donc 09 90 60 65 43. Je commence avec Dieu merci. Bon après-midi.
1: Bon après-midi, cher Hippocrate.
0: Merci. Quelles sont les nouvelles de Mondabé?
1: Oui, Mondabé se trouve à merveille. On est là. Nous sommes dans le mois d'août où nous encadrons les stagiaires qui vont devoir finir leur stage aujourd'hui des trois institutions. Et les activités apicoles démarrent toujours et continuent comme à l'accoutumée.
0: Oui, ils ont été formés dans plusieurs de vos services, donc ils sont passés dans plusieurs services de Mondabé, je pense.
1: Évidemment, ils ont passé dans le service de production et logistique, où nous les avons appris comment on peut installer les ruches. Ils se sont familiarisés quand même avec les techniques apicoles. Ils ont été initiés à l'apiculture durable parce qu'ils devraient commencer par là. On ne peut pas passer un stage chez Mondabé, on ne connaît rien sur l'apiculture. Et vous allez les découvrir aujourd'hui lorsqu'on va débattre avec eux sur les castes d'abeilles. Également, ils sont passés dans le département de programme. Nous les avons appris quand même comment on peut formuler un questionnaire de manière numérique sur Kobo Toolbox. Et parce qu'ils sont des techniciens sociaux, ils sont partis sur le terrain récolter les informations auprès des bénéficiaires, de nos clients. Également, nous les avons capacités dans des grandes techniques de marketing. Et aujourd'hui, je pense qu'ils sont capables de marier certaines théories apprises à la pratique. Ils peuvent savoir percer un marché et prospérer un marché. Donc, on pense que nous les avons appris beaucoup de choses chez nous. Et on pense que leur achèvement sera meilleur.
0: Merci beaucoup d'entrée de jeu. Nous allons maintenant parler d'entrée dans notre thématique du jour. Nous allons parler des castes d'abeilles. Donc, la plupart des gens voient toujours des abeilles. Ils ne savent pas comment est-ce que les abeilles fonctionnent, les rôles de tout un chacun dans la colonie. Nous allons devoir en parler de vive voix avec les stagiaires avec lesquels nous sommes avec ici. Je commence d'abord avec Patrick Baganda. Bon après-midi.
2: Bon après-midi.
0: Merci. Tu as un jour entendu parler des castes d'abeilles?
2: Oui, j'ai déjà un jour entendu ça.
0: Oui, ça veut dire quoi? Qu'est-ce que les castes d'abeilles?
2: Castes d'abeilles signifie les sortes d'abeilles.
0: Oui.
2: J'ai bien compris.
0: Mais tu as été, bon, qu'est-ce que tu connais de ça, des abeilles, du fonctionnement des abeilles, comment est-ce qu'ils sont diversifiés selon peut-être les sexes, selon la morphologie? Vous avez une idée?
2: On classe les abeilles selon trois grandes parties. Nous avons la reine, nous avons les ouvrières, ainsi que les fonds-bourdons. Et la reine, le rôle de la reine est de pondre des œufs. Et le rôle de l'ouvrière, les ouvriers assurent les rôles. Donc, ce sont des ouvriers qui assurent les tâches de la ruche. Soit ils peuvent défendre la ruche, ils peuvent nettoyer la ruche, ils construisent la ruche, ils peuvent aussi. Sont les ouvriers aussi qui partent à la pollinisation.
0: Ah oui, merci beaucoup. Mm-hmm. Gloire, tu as peut-être ajouté par rapport au, nous a parlé de trois sortes d'abeilles. Vous avez aussi une idée par rapport au rôle du faux bourdon?
3: Oui, le faux bourdon joue le rôle de féconder la reine.
0: Ouais.
3: C'est eux qui sont chargés de féconder la reine. Mais par contre, eux, les faux bourdons ne peuvent pas féconder la reine de leur ruche. C'est seulement la reine d'une autre ruche que les faux bourdeaux peuvent féconder.
0: Que fait le faux bourdeau dans la ruche?
3: Les faux bourdons est chargé, est seulement chargé de féconder la reine.
0: C'est tout comme travail?
3: Oui.
0: Bon, je ne pense pas. Gloire, tu sais quel rôle que le faux bourdeau fait dans la ruche? Namoto, effectivement, oui.
4: Les rôles du faux bourdon dans la ruche.
0: Oui.
4: Premièrement, les faux bourdons, ils servent à la bouche.
0: La bouche veut dire?
4: Pour la consommation.
0: Il est là pour consommer du miel, alors oui. C'est ce que je voulais dire.
4: Oui, il est là pour consommer du miel.
0: Oui.
4: Deuxièmement, et deuxième rôle, c'est le sexe.
0: Oui.
4: C'est pour féconder la reine.
0: Oui.
4: C'est tout ça.
0: Ah oui, des fois oui. Des fois oui, il fait ce travail-là, mais aussi de la ventilation. Lorsqu'il fait chaud, des fois les petites ouvrières-là poussent le faux bourdeau là pouvoir ventiler aussi lorsqu'il fait chaud. Mais lorsqu'il fait froid, ça devient de même. Mais c'est le nombre très très limité dans la ruche. Et si il s'augmente, on a un nombre très très croissant de faux bourdons. Des fois, les ouvriers se décident de les chasser dans la colonie parce qu'elles ne piquent pas. Alors, on a parlé de la reine. Je me tourne du côté maintenant des filles. Néhémie, qu'est-ce que tu peux... tu as une idée sur la reine?
5: Oui.
0: Qu'est-ce qu'elle fait dans la ruche?
5: La reine, elle contrôle la... La reine, elle contrôle la colonie.
0: Ouais.
5: Elle est toujours femelle.
0: Elle est femelle. Qu'est-ce qu'elle fait dans la ruche?
5: Ce qu'il fait, il pond les œufs.
0: Oui.
5: Il pond de 2000 à 2500 œufs par jour.
0: Mm-hmm. C'est tout?
5: Oui.
0: Tu n'as pas une autre idée sur ce que fait la reine? Hein? À part pondre les œufs, vous n'avez pas une idée?
6: Oui, oui.
0: Oui?
6: Oui, elle vit 4 à 5.
0: Elle vit 4 à 5 ans?
6: Oui.
0: Par ça? Je ne remercie. Vous me complétez vos petits poussins que vous êtes en train d'encadrer.
1: Comme il vient de le dire, la reine, c'est elle qui contrôle tous les mouvements de la ruche. Ils ont dit ça. Peut-être les auditeurs devraient comprendre ça. Et que la reine, c'est elle qui dirige tous les mouvements de la ruche. Donc, si c'est décide de changer, de migrer, qu'on sort, c'est le rôle de cette reine. Et qu'elle prend également les ailes, elle assure la progéniture de la ruche, la continuité de la ruche. Et également, elle est là, elle vit longtemps, comme on a dit, parce que les grands secrets, c'est parce qu'elle consomme de la gelée royale.
0: Oui, merci beaucoup. Oui, en tout cas, la reine, c'est elle qui coordonne toutes les activités de la ruche, c'est elle qui organise des réunions, c'est elle qui donne l'alerte lorsqu'il y a un nouveau venu qui est dans la ruche, en tout cas, c'est elle. Elle pique aussi, mais elle ne peut pas piquer d'autres abeilles, elle ne pique que d'autres reines. Donc, lorsque il y a une naissance d'une nouvelle reine, donc l'ancienne, si elle trouve cette alvéole-là, en l'ouvrant, elle peut directement piquer. Mais ne pique pas d'autres abeilles au niveau de la colonie. Ne pique plus que d'autres qui viennent la concurrencer. Et je pense que pour ce qui concerne l'histoire même de ce que nous vivons en termes de, je dirais, de la coutume, hein, des chefferies et consorts, on a retrouvé que... le chef de chefferie, c'est lui qui coordonne de tout, et puis le pouvoir qu'il a, il ne veut jamais qu'on puisse jouer sur sa façon de faire. Donc lorsqu'il y a des ennemis qui viennent attaquer les royaumes, c'est toujours la reine ou le roi qui donne l'ordre. Maintenant, nous allons parler du fonctionnement normal de la ruche. Vous aviez été avec nous, peut-être dans l'encadrement et consort. Vous avez parlé du rôle que chaque abeille joue dans la ruche. Mais je voudrais quand même parler peut-être de la colonie. Il y a toujours certaines étapes que chaque abeille, donc l'abeille, elle construit les nourrisseurs, les bâtisseurs. Je ne sais pas si vous avez appris de ça. Donc, donc à la naissance de la ruche, comment est-ce qu'on parvient à obtenir une colonie d'abeilles? Comment? Ou bien comment on multiplie les abeilles? Parce que la plupart des gens disent Dinazaloa Kalani Agani. Comment? Ça se fait comment?
7: Ça se fait par fécondation.
0: Par fécondation, je dirais non. Maintenant, pour avoir une autre colonie, on a été avec vous à l'ISDR. Pour attirer les essaims, comment est-ce qu'on les obtient? Les essaims d'abeilles.
2: On doit placer la ruche.
0: Ouais.
2: Là où on devrait placer la ruche.
0: Ouais.
2: Donc, pour bien placer la ruche, on doit d'abord préparer pour que les abeilles puissent entrer dedans.
0: D'où vont venir les abeilles qui vont entrer dans une autre ruche?
2: Dans
7: la nature.
0: Dans la nature, effectivement, ça doit venir d'une autre colonie. Merci, je ne sais pas.
1: évidemment, bon, ce sont encore des jeunes apprentis qui apprennent le métier progressivement. Déjà durant un mois, peut-être 3-4 semaines, ils ne peuvent pas maîtriser tous l'apiculture puisqu'ils avaient été transversales. Cependant, il y a plusieurs façons de coloniser. Il y a par transplantation,
0: transvasement.
1: On peut diviser la reine. La ruche, ça l'essaimage. On divise, n'est-ce pas? Il y a une colonie, une partie de la colonie qu'on amène dans une autre ruche. Lorsque il y a une grande multitude, lorsque le nombre d'abeilles augmente, alors pour les raisons espace, spatial et consorts, là on peut procéder à ce qu'on appelle l'essaimage. Et avec l'essaimage, on fait les transvasements, c'est-à-dire on divise la ruche et puis on recolonise. Ça, c'est une forme, n'est-ce pas? Bon, peut-être qu'il y a beaucoup de formes, il y a beaucoup de façons d'attirer les abeilles. Il faut toujours les installer les appâts et consorts. Il y a beaucoup de techniques pour attirer quand même, pour coloniser une ruche. Et je pense qu'au fur et à mesure, ils seront en train de comprendre. Et je pense que les auditeurs avec nous sont en train de voir que ce sont des apprentis.
0: L'idée
1: est là et que les jeunes gens commencent à apprendre des choses.
0: Oui, effectivement, oui, parce que la plupart des gens, nous voyons des colonies qui s'installent un peu partout, des essaims. On parle des essaims, c'est une sorte d'abeille, une nouvelle colonie, ce qu'on appelle essaim. Maintenant, la plupart des gens se demandent comment est-ce que les abeilles se multiplient. Comment est-ce que les abeilles se multiplient? Les abeilles se multiplient, c'est par division de la colonie. Donc, lorsque la reine, si elle est déjà vieille, il y a quelqu'un qui a dit qu'elle doit pondre au moins 2000 à 2500 œufs par jour. Si elle a l'âge de 4 à 5 ans de vie, mais en arrivant à 3 ans, des fois, elle est incapable de pondre encore les 2000-2500. Bon, l'âge aussi impose, c'est là qu'il s'installe une révolte. La révolte au niveau de la ruche, les ouvriers qui disent qu'elle ne produit plus. Il faut qu'on la change. Et c'est comme ça que les ouvrières commencent à faire manger des larves par la gelée royale et dans 16 jours, vous avez une nouvelle reine dans la colonie Et lorsque cette nouvelle reine naît, il y a des odeurs normalement qui doivent sortir des derriches et directement, c'est une guerre qu'on éclate. Et là, la plus forte doit partir avec une partie des colonies. Ça c'est ce qui se fait régulièrement. C'est fait régulièrement parce que les gens me demanderont quand ça se fait. Nous sommes dans la saison sèche. Dans la saison sèche, c'est là que se multiplient les colonies. C'est là qu'on trouve ces mouvements-là. Et une fois, on

0: capturer et les mettre dans des petites richesses pour qu'elles puissent commencer leur nouvelle vie. Ça, c'est le premier aspect. Le second aspect, c'est la division. On se retrouve parce que la colonie doit avoir au moins 50 000 à 60 000 abeilles. Alors là, c'est la plus forte colonie et l'apiculteur peut diviser cette colonie-là. Et en la divisant, il y aura carrément naissance. On prend de nouvelles larves, on commence à les faire manger des gelées royales et facilement, on aura une nouvelle ruche. Donc, une nouvelle colonie. Donc, c'est ce qui se fait régulièrement. Donc, avec la division de la ruche, sur les mêmes abeilles, on doit prendre les œufs d'une à trois jours qu'on les fait manger par la gelée royale parce qu'ils n'ont pas des reines. Et ces reines-là, dans 15 à 16 jours, elles vont naître et la colonie va pouvoir poursuivre avec ce mode de vie. Bon, nous sommes en train de... Oui, je ne sais pas si vous avez...
1: Je peux placer un petit mot là-bas, d'éclaircissement, puisque que nos auditeurs ne soient pas peut-être perdus. Il faut signaler que la reproduction des abeilles, parce que c'était ça votre question, elle s'est fait des niveaux. Il y a les niveaux biologiques et les niveaux sociaux. Ce que vous êtes en train d'expliquer, c'est la reproduction au niveau social où il y a essaimage, on va diviser. Mais sur le plan biologique, c'est lorsqu'il y a volée nuptiale. La reine part, elle sera fécondée, et lorsqu'elle est fécondée, elle va pondre les œufs. Et lorsque les œufs seront pondus, il y aura éclosion. Et l'éclosion, c'est la naissance de nouvelles petites abeilles. Voilà. Et que lorsque ces abeilles vont grandir, vont croître, c'est là où maintenant il y aura l'aspect de la division sociale. Lorsque maintenant la colonie est forte, et lorsque peut-être la reine, elle est maintenant incapable, elle ne pond plus convenablement, et là on peut maintenant faire cette division, et là on peut coloniser une autre ruche. Voilà au moins les deux aspects de reproduction des abeilles. Donc il y a l'aspect biologique où il faut qu'il y ait une reine qui doit être normalement fécondée par les faux bourdons. Et puis il va revenir, elle va pondre, et puis la colonie va augmenter, et lorsque la colonie augmente, on va faire maintenant à la reproduction sociale, où on va faire, c'est là où intervient l'essaimage. Voilà ce que je voulais préciser.
0: Très bien, merci beaucoup. Bon, on risque de vous perdre, mais on a toujours maintenant les casses d'abeilles. On a parlé que nous avons le faux bourdon, nous avons la reine, et nous avons des ouvrières. Quelqu'un parlait des rôles des ouvriers, mais je n'ai pas vraiment très bien. Je ne sais pas. Ferdinand Kabambi, je ne sais pas si par rapport généralement sur la colonie, qu'est-ce que tu as l'idée sur le fonctionnement de la colonie comment est-ce les rôles que tout un chacun joue évidemment aussi, qu'est-ce que vous pouvez conseiller aux apiculteurs?
2: Eh bien, merci pour la parole. Et moi, ce que je voulais dire pour ce qui concerne les castes d'abeilles ou les sortes d'abeilles, premièrement, je vais parler de la reine. La reine, la cire, le norme.

0: le sous-métier de la ruche. Par exemple, il a pour rôle de nettoyer la ruche et il a aussi un rôle de...
1: Elle nettoie.
0: Elle nettoie, oui.
1: Elle est bâtisseuse.
0: Et elle est bâtisseuse.
1: Elle est bâtisseuse, elle construit les cires.
0: Oui, oui. Elle est receveuse aussi. Receveuse.
1: Elle est receveuse.
2: C'est vrai?
1: Mmh.
2: On a parlé de ça?
1: On n'a pas parlé de ça. Bon, au moins quand même, tu as
2: l'idée.
1: L'idée là, je ne sais pas, ma pince.
3: Mmh.
1: Oui. Mmh. Bon. En fait, moi, je voulais maintenant qu'on cuite l'abbaye. Quelle leçon vous avez appris de cette colonie-là par rapport à nos humains, l'organisation de la ruche? Est-ce que c'est bien coordonné? Est-ce que nous pouvons, nous communer, on peut prendre l'idée ou bien l'avis de l'abbaye, on s'impose ça dans notre vie actuelle? Hein? Je ne sais pas si tu me comprends bien. Est-ce que l'organisation de l'abbaye, de la colonie, est-ce qu'elle est bonne?
3: Oui.
1: Est-ce que chacun joue son rôle?
3: Oui, je joue son rôle.
1: Ah, hein?
3: Oui.
1: Qu'est-ce que tu as constaté de bon dans la ruche?
3: Quoi?
1: Qu'est-ce que tu as constaté de bon dans l'organisation de la colonie?
3: Parce qu'ils s'organisent bien.
1: S'organisent. Chacun joue son rôle?
3: Oui.
1: Ah ben. C'est bien? Bon, je ne sais pas, vous aussi. Qu'est-ce que tu as... Qui tu as aimé?
4: Moi.
1: Bon, dans les castes d'abeilles, oui.
4: Moi, ce que j'ai aimé dans les castes, oui, oui.
1: Mm.
4: Ce que j'ai aimé dans les castes d'abeilles, d'abord, leur organisation et leur travail. Donc, d'abord, ils s'organisent très bien et tout et chacun assure son rôle. Parce que dans la ruche, il y a d'abord la reine. C'est la reine qui est la chef de la colonie. Et c'est la reine qui contrôle tout. Donc son rôle est de contrôler et donc son rôle est de contrôler la ruche parce que c'est elle la chef. Il y a aussi les fonds bourdeaux. Les fonds bourdeaux, leur travail est de boucher et de féconder la reine. Et il assure, et donc les fonds bourdeaux assurent très bien leur travail. Et les ouvrières aussi, qui sont des femelles. Mais ils sont stériles. Donc, ils sont des femelles, mais elles ne pondent pas les œufs. Donc, les ouvrières assurent que le métier de la ruche. Elles nettoient la ruche, elles nourrissent, elles sont bâtisseuses, et tout. Elles sont aussi, donc... Les ouvrières aussi sont, je peux dire, donc c'est elles sont défendent, donc elles défendent aussi la ruche.
1: Très bien, merci beaucoup. Naïma, ça va?
3: Ça va bien.
1: Oui, qu'est-ce que tu as pu aimer de la colonie d'abeilles telle que tu attends les autres de l'autre parler par rapport à l'organisation, les rôles, le consort, qu'est-ce que tu as aimé?
5: Ce que j'ai aimé d'abord, c'est leur organisation. Ils s'organisent bien.
1: Mmh.
5: Ils se respectent et...
1: Oui.
5: Donc...
1: Ils se respectent, chacun joue son rôle.
5: Chacun joue son rôle.
1: Oui.
5: Ils pollinisent l'environnement.
1: Oui. Mmh. Et là, oui, là, c'est la suite. La suite de la vie de l'abeille. Je ne sais pas. Je me tourne là du côté de Namuto. Oui, tu as bien entendu l'organisation de la ruche. Qu'est-ce que tu n'as pas aimé?
6: Moi?
1: Oui.
6: Ce que je n'ai pas aimé?
1: Oui.
6: Bon, au côté de la colonie, ce que je n'ai pas aimé, c'est que la reine n'a pas assez de vie à vivre.
1: Oui.
6: Bon, si la reine pourrait avoir au moins plus de 6 à 7 ans, une ruche peut évoluer plus rapidement.
1: Donc, elle a une vie qui est...

0: très bien connu, de 4 à 5 ans. Et les 5 ans, là, c'est tout pour sa vie. Mais une fois le maire, on doit toujours fabriquer. Il y a une autre qui doit venir. Donc, c'est ce que toi, tu n'as pas aimé. Tu voudrais que la reine puisse avoir une durée de vie de 10 à 15 ans, peut-être. Mais bon, c'est la nature qui s'impose. Alors, je mets tout du côté maintenant de gloire pour savoir cette diversité de rôles que jouent les abeilles. Qu'est-ce que toi tu peux suggérer peut-être à tes collègues étudiants, élèves, hein, par rapport à l'organisation de la ruche? Est-ce que dans l'organisation de la ruche, est-ce que ce n'est pas un exemple à imiter?
1: Merci.
0: Dans notre vie active.
1: Oui, les abeilles, ils ont une organisation vraiment remarquable. Chaque abeille a un rôle qu'il joue dans la ruche et dans la nature. Et bien sûr, vu que les abeilles pollinisent une grande partie de la nature. Bon. Oui, les abeilles, leur organisation est bonne, mais je ne vois pas ce que nous on peut copier de la part des abeilles, à part qu'elles ont chaque abeille a un rôle qu'elle joue dans leur société, dans leur communauté.
0: Est-ce que chez vous, je me tourne du côté maintenant de Patrick, est-ce que chez vous vous respectez vos attributions qui sont données par vos parents?
2: Oui, parce que comme chez les abeilles, chaque abeille a son rôle. Mmh. Et nous aussi, comme nous, chez nous, chacun peut avoir son rôle aussi. Parce que les parents, lui, peuvent avoir le rôle quand même de contrôler et assurer la protection de ses enfants. Mais chez les abeilles, la reine n'assure pas la protection, mais ce sont des ouvriers. Mais ce sont des parents qui jouent le rôle de la reine parce que c'est eux qui dirigent la reine. Maintenant, dans une maison, on peut aussi avoir des tâches qui peuvent se distribuer chacun. Mais je ne sais pas si c'est dans chaque maison où on peut avoir ça.
0: Bon, de toutes les façons, je vois l'idée là. Mais je pense que l'idée, la colonie d'abeilles, nous devons vraiment prendre ces exemples-là. Si nous disons que nous allons le mettre dans notre vie, nous serons vraiment les foyers, les familles les plus heureuses, parce que l'abeille, vraiment, elle est la colonie très bien organisée. Chacun joue son rôle. Je ne vois pas lorsque on attaque les rois. Je ne vois pas aller prendre des armes. C'est toujours son entourage, c'est ses militaires qui viennent pour la défense. Voilà pourquoi dans la colonie d'abeilles, vous avez des ouvrières. Des ouvrières qui, à sa naissance, elle est aujourd'hui directement devenue nettoyeuse. Donc, c'est elle qui s'occupe à pouvoir nettoyer les tout, ce qui même d'autres abeilles qui sont mortes dans la ruche, vous allez les voir en train de le faire, devient nourrissante. Donc, c'est elle qui récupère l'aliment. Donc, ce que les autres viennent, qui ont tiré des fleurs, viennent dans la ruche, c'est elle qui fait manger la reine, et puis construit les lieux où on doit, les alvéoles dans lesquels on doit mettre les enfants et consorts. Ensuite, la sécurité, et puis après la sécurité, elle devient bon. Merci beaucoup. Nous sommes vers la fin de notre émission. Une émission qui était consacrée

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1: Auditeurs et auditrices de Radio Mendeléo, c'est parti. Bon après-midi chez vous et bon début de week-end. C'est bien votre émission La Voix de la Jeunesse. La Voix de la Jeunesse est une émission que vous suivez sur les ondes des Radio Mendeléo. Tous les vendredis, des 14h à 15h, nous sommes les vendredis 7 août 2026. La technique est assurée par Benjamin Mouressa. Alain Kabika, c'est mon nom. Je suis au micro pour la présentation. Aujourd'hui, nous allons parler des défis liés à l'entrepreneuriat chez les jeunes, surtout. On va mettre un accent particulier sur les jeunes femmes. Qu'est-ce qu'on peut faire? Quelles sont les difficultés? Qu'est-ce qu'il faut pour trouver des solutions contassées? Nous allons en parler avec des invités qui sont déjà dans ces beaux studios de Radio Mendeléo. Vous êtes à la maison également. Vous voulez participer à l'émission, c'est possible. Laissez-nous tout simplement un message au 09 90 60 90 05. 09 90 60 90 05. Et si vous utilisez WhatsApp, c'est possible de nous écrire un message au 085 01 91 411. Nous allons lire quelques messages qui vont nous parvenir au courant de cette émission. Et sans pour autant tarder, chers auditeurs, nous allons vous présenter les invités qui sont déjà avec nous dans ces studios de Radio Mendeléo. Nous sommes avec Marlène Kouindja Mouhigiroa. Elle est du conseil territorial de la jeunesse des Cabarets. Bonjour madame, bon après-midi, bienvenue.
2: Merci cher journaliste, bonjour.
1: À Santé Sana. Nous sommes avec madame Généreuse Kiyono. Elle est de la dynamique des jeunes pour la paix et la réconciliation et le développement. Madame Généreuse, bonjour.
3: Bonjour monsieur le journaliste.
1: Karibu sana kwetu. Nous sommes avec Imani Chichura Christophe. Il est un habitant, un jeune de la ville de Bukavu. Cher Imani, bonjour.
4: Bonjour, merci.
1: Merci beaucoup. Nous sommes avec Blaise Mourula Kalimbiro. Il est le président du conseil territorial de la jeunesse en territoire des Cabarets. Cher Blaise, bonjour et bienvenue.
5: Bonjour cher Alain, bonjour à tous les co-débatteurs. Bonjour à de nombreuses auditrices et auditeurs de Radio Mendeléo, la radio qui relie la communauté, les communautés.
1: Merci beaucoup. Quelle est l'actualité à Cabaret?
5: Bon, l'actualité à Cabaret est dominée par la remise des bétail et qui était, je dirais, et qui ont été pris par les autorités du mouvement et à la grande satisfaction de la population. Les vaches et les restes ont été remis aux propriétaires. En tout cas, c'est un sentiment de satisfaction.
1: Tout à fait.
5: Et sur les plans sécuritaires, c'est relativement câble, nonobstant les camps isolés.
1: Oui, très bien. Madame Généreuse, au sein de la dynamique des jeunes pour la paix, à Marinigani, à Kunamambouma, Pia, Mbele Tungie, Moumada, et Tuyasiko.
3: Au sein de la dynamique des jeunes pour la paix, la réconciliation et le développement, bon, il n'y a pas assez de cas particuliers, mais nous avons les activités que nous sommes en train de mener avec les jeunes dans les clubs des jeunes, l'encadrement des jeunes dans les brigades. Et là, nous menons les actions communautaires des résolutions de conflits, les actions de l'entrepreneuriat dans l'approche avec, comment on peut voir dans la situation que nous sommes en train de traverser, comment aider la jeunesse à bien entreprendre et s'auto-prise en charge et devenir autonomiquement économe.
1: Merci beaucoup. Voilà, on va y revenir. On sent que la matière est là. Ma patisha ba auditeur bureau Kwanza Marlène, il y a aussi une actualité.
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2: 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Et mais nous espérons que cette jeunesse va toujours demeurer résiliente malgré tout.
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6: Voilà, merci beaucoup. On va d'abord donner la parole à notre ami Imani Chichura, Christophe, qui va nous parler de la campagne Zéro Incendie. Cher Imani, c'est quoi cette campagne? 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
1: comment la
3: wapi. Donc je crois qu'à ce stade là il y a aussi quelque chose qui peut pousser à ce que les maisons soient incendiées du jour au lendemain. Alors je crois que mon frère Iman que j'encourage en passant va ngelire censé quand ça va le banani va Kadhafi voté va jouer où est-ce qu'ils ont un dépôt approprié que vont occuper les macarburants. Je peux vous mineza kushangaza au niveau des bagira où nous avons toujours été des passages régulièrement.
1: Quand on va en monter, pour monter chez nous,
3: je peux vous assurer qu'il n'y a aucun dépôt, alors aucun, où se stocke ce carburant au soir après activité. Donc, et je crois que c'est la même chose à Kadutu. Chez nous, à Kabare, je peux vous rassurer que ce sont des cas très rares, malgré les manumbas agnassis à vous comme vous le savez, Mais moi, quatrième trimestre, semestre,

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1: Marlene, à moins qu'on en ait à couvrir pour que tu aies mon thème principal, ou surtout une campagne à zéro incendie, car d'autres.
2: Ou surtout une campagne à zéro incendie, en tout cas, tu n'as tenu à quoi encourager les jeunesses.
1: D'avancer à ce numéro de téléphone.
2: Dis.
1: On a

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1: La crise
2: peut-être une recommandation
1: Mali,
2: qu'est-ce que la campagne soit élargie sur tout le temps de la ville, parce que c'est pas seulement Kadutu qui est victime, mais toute la ville en tout cas elle est affectée. J'aurais souhaité que vous étendiez cette campagne sur toute l'étendue de la ville de Bukavu.
3: Parce que récemment aussi Kazaro Kuluko incendie.
2: Kazaro c'est déjà
1: Bagira.
4: Ibanda.
1: Donc c'est quoi maman généreuse bah Ibanda n'a pas eu les campagnes. Ma maman va être là dans la jeune, la badada surtout.
4: Na tout qui vient de ville Chibouté. Ma commune est zone zéro incendie. Mais il est pas possible parce que quand nous tout ici les coups ambelles, na ici collé où je pense. Je pense que Zitaïcha m'a incendié, même dans toutes les communes, c'est quoi possible.
1: Merci beaucoup. Voilà, Blaise, on va prendre les sujets principaux. En Bukavu, dans la province du Kivu, l'entrepreneuriat des jeunes fait face à des rudes obstacles. Les plus grands problèmes sont les manques d'argent pour lancer des projets, les tracasseries et la multiplicité des taxes, les coupures des courants de la SNEL, ainsi que l'instabilité sécuritaire et l'absence d'un vrai soutien de l'État. Les banques locales prêtent difficilement l'argent aux jeunes, même avec un projet solide. Les jeunes n'ont pas assez d'économie, de départ pour grandir. Il y a trop de taxes et des contrôles administratifs difficiles à gérer. Le manque de courant stable pour la SNEL bloque également les petites unités de production des jeunes comme les savonneries. Les conflits dans les régions perturbent également les marchés. Le marché, oui, et les échanges commerciaux. Beaucoup se lancent sans connaître les bases de la gestion ou du marketing dans la ville de Bukavu en particulier et dans la province du Sud Kivu en général. On va commencer par les dames. Maman Généreuse, vous avez suivi ce petit papier. Est-ce que ça vous inspire, vous, en tant que membre de la dynamique de jeunes, vous encadrez des jeunes depuis un certain temps. Est-ce que vous avez constaté également, comme tout le monde, qu'il y a peut-être des défis? Qu'est-ce qu'il y a justement? Qu'est-ce qui se passe s'il y a des blocages par-ci, par-là? Shidanigan, ça y est.
3: Merci beaucoup. Bon, nous, étant qu'encadreurs des jeunes, tout d'un coup, on a ma difficulté à mingi par rapport à la jeunesse, parce que nous constatons c'est comme si la jeunesse est oubliée. Au moment où c'est la jeunesse, Joe Iko force un moteur, il y a développement, il y a communauté pour le moment. Mais ma activité de jeunesse, c'est quoi qui est prise en compte? Il y a la jeunesse qui souffre dans des chômages déguisés, banamalise à ma somme, à ma case. Il n'y a pas les projets vraiment Zenakuyaka que vous constatez que ce sont les projets qui prennent les activités de la jeunesse na banazi appuyer pour que jeunesse y pate kuji retrouver. Pour la plupart des fois, la jeunesse y ko oublié. Na sagisi kale karesi ke banamaliza tuseme a pale inaoneshe le ma défi na ma difficulté à entrepreneuriat ya jeunesse. Il y a des fois aussi, nous essayons d'encadrer cette jeunesse comme Bopé Kibaneza,
1: qui
3: est en charge, qui est constitué même dans des collectifs de jeunes, Banajiti Apamoya, pour voir qu'est-ce qu'ils peuvent faire à leur niveau, pour commencer d'abord, et puis on va chercher d'autres personnes, venir Baneza Bakouya en appui. Et pour ce faire, on obtient dans des organisations. Nous sommes en train de regrouper les jeunes dans les brigades. Et les brigades ni kikundi ya ba jeune et bana juana na bana jimetre ensemble deux fois régulièrement. Bananza kuya kukutanana kuongea ma défi, ma difficulté, comment baneza kuzi contourner mon maisha et qu'est-ce qu'ils peuvent faire dans les projets en commun pour essayer de éradiquer les questions ya chômage. Des fois, nous les sensibilisons, nous les amenons à intégrer les groupes avec, mais je ne sais qu'on a difficulté à couper les moyens, l'argent pour investir, pour épargner. Parce que dans des avec, ils se font des petites contributions d'épargne et puis ils se font des crédits. Mais jeunesse, dans les avec des jeunesses, des jeunes, il n'y a pas assez de d'épargne yenye banatiaka parce que abana mamoye kabisa yenye iko consistant. Mais il m'a défié tout qu'on a pour le moment à cause de la avec la jeunesse, il y a tout qu'on a encadré.

0: mais non, aussi oui. Il y a une difficulté de la jeunesse aussi tu n'as pas qu'à trop ambitieux à toi qui n'as rien à couvrir de persévérer tu n'as pas d'accord qu'on y en a un d'addictif au taille qui va être déjà ma million mais ça il y en a un qui ni m'habitu ya chini chini sana na on a quand même tampotezé à wakati directement a décidé au moins à un d'attaque ma carrière ende achimbe yake maoro atafute yenyewe 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
1: 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à ces d'ailleurs à Radio Maindeleo où je pas tapé les rapports qu'il y a vraiment des difficultés par rapport à ça quoi peut-être aussi ma secteur moi il connaît ça idée communauté Kumala pour l'épaule
0: difficulté quoi y a mingi pour le moment à cause de la situation que nous pitié situation sécuritaire c'est vrai il fanya que ba mama be bana lima aba accéder ku mashamba za mbali juu ya insécurité na bote banabakia fasi moya et on est produit presque plus. Avant tu pouvais voir facilement une femme pourrait survivre avec 20 dollars parce que alikuwa na accéder ataenda langula malegime ana accéder ku mashamba za mbali analeta anauzisha facilement anaweza épargner moi avec facilement qui contracter crédit anaweza pata moyen à court rembourser. 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
2: 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Ile ma légumineuse et le reste mimi nawaza kuvipata chakua tuvuke Rwanda chaque jour. Et cela est dit au contexte sécuritaire. Parce que nos mamans de paix qui ne soient violées par les belligérants, alors, si les amis de la ville pouvaient se lier ensemble avec nous de l'intérieur, ti force pamoja tuseme amani rudie mimi 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
2: 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Je crois que il y aurait ça aurait été important que maman généreuse na vengine ba maman Shuja bangalie comment on peut plaider pour la redynamisation des avec isiko kitu ilikia saidia watu mais il toke muzigo in charge quoi. Alors à ce niveau là j'étais en train de moi même j'ai créé une initiative yakuti avec et pour essayer de faire des choses d'une manière potable. Bon, contexte qui a kuya ngisi likuya, vous voyez, on n'a pas accès à la banque, on n'a pas accès au crédit, et les maisons de microfinance ne sont plus opérationnelles. Alors il est katuma, mais les projets existent, et parce que nous on voulait faire les choses proprement avec un taux abordable et na mutoenge mu marge à manœuvre, puisque il y a donc vous me recouvrez d'une manière un peu responsable à ce qui na eco bien à Kamate crédit, c'est ce qu'on appelle en finance l'asphyxie. Donc tu seras en train de rembourser ton crédit. Bila quoi gêné, va tout au soma, banakula. Hein? Mais le problème, c'est quoi? Il y a un contexte sécuritaire qui est venu tout chambouler, si on peut le dire ainsi. Et on n'a plus même accès quoi, il est ma crédit, comme je l'ai dit. Et à Kabare spécialement, où il y avait des milliers et milliers de d'avec. En tout cas, on commence à en compter sur les bouts des doigts. Minawaza, dans les jours qui suivent, si le contexte n'est pas restauré, on aura zéro avec Akabar. Imaginez-vous la suite. Donc, c'est un problème très sérieux. Et tunaita waku viongozi, na wengine wa partenaire, parce que on reconnaît les vrais amis pendant la période de difficulté. Kama wa, vous appelez en kiswahili, c'est Ofazili, c'est ça. Ofazili, comme on est à intervenir au maïe contexte.
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1: Sasa, Imani, bon, au-delà de ma incendie quand même, avec aussi, ils ont encore beaucoup de nous, ils ont encore beaucoup de nous, ils ont encore beaucoup de nous. Est-ce qu'ils ont tout mis bien? Non, là-bas, je ne sais pas, je suis encore plus dynamique avec, mais déjà, quand on a gêné avant de faire, il y a un problème. Ma Congo, maman généreuse, mon Dieu, ce soir, on a fait un peu de temps, on a déjà, je ne sais pas, impacté. Est-ce que, ni Babukavu, ni le secteur avec, entrepreneur, de façon générale, il y a un peu bien ou bien?
3: Donc, merci beaucoup. 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
1: Okay. Ulisema mama généreuse, heureusement iko pembeni yako. J'espère qu'elle va réagir un peu. Vous avez suivi quand même mama généreuse tout ce que venait de dire les invités au studio. Surtout Marlène, on a évoqué une question très importante. On a dit que le mentorat n'a pas de problème. Mais aussi au-delà du mentorat, hali aussi, il y a gisi hali ko bitu abichange ba client on ezi anza sa ya entreprise on sema na kwa nauzisha masambusa par exemple na kwa nauna napiga masambusa zako 2 jours auzie kule alors que bitu vitarivi katena italombo anana nikeshu kwa si jwe kama ni mwaele sansi yon mwaele.
0: Merci beaucoup.
1: Oui, en tant que dynamique des jeunes, il m'a problème zote mouna kwa mouna ziwazia namna gani pour que au moins bo kama zizi sa zote mais au moins ki pande ba si pate solution solo ijo.
0: Merci beaucoup. 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
2: Ouais.
0: Parce que pour que au pas télé au mentorat, c'est difficile ba le ba mentor connaissa moindé na kupati et plan yote ya bienye anafanya ka mais s'il y a les projets qui sont financés moi il est axé facilement connaissa quoi les frais ya kulipa ba le ba mentor et inasaidia aussi encadrer la jeunesse yenye tukonayo kusudi nabo baone comment banaweza évoluer na kuavancer muma ajereza bo zenye biko 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nationales et locales benye biko proche na communauté na bale ba jeune pour les aider parfois biko limité na ma moyen. Il n'y a pas de moyens, assez de moyens pour couvrir les activités autres en rapport avec la jeunesse. C'est pourquoi, comme un partenaire humanitaire, qui a une question en considération, il n'est pas aidé à ça la jeunesse parce que pour le moment, il n'y a qu'on a fait la jeunesse, il y a un wizi, il y a un kidnapping, il y a un tabou comment qu'on frappe. 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fabriquer. Parce qu'on a tout un taille ma déchets et ma plastique, mais non, on a tout qu'on a ma choupa, pas tout qu'on a kunywa mai. 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Mais si nous pouvons avoir même les activités, n'y a pas qu'à encadrer, bah, gêne, comment transformer les déchets, bah, y recycler, bah, fagner, vie, bah, pas te composer. Vous allez voir que, bah, gêne, bah, t'as pas ta ma case, ma occupation, na inéza, bah, occuper zaidi, na hata quoi te na mawazo ya kufanya bitu bya mumbaya. 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
1: J'ai vu Blaise, vous voulez réagir Blaise?
2: Oui, bon, vous parlez des partenaires, mais depuis que nous existons, nous chapeautons la jeunesse de Kabare, aucun partenaire n'a jamais foulé son pied à Kabare dans le cadre d'encadrement de cette jeunesse. Alors on ne sait pas, mais si Dieu a un partenaire à quoi on a rangi gagne, hein? Peut-être que ça sera un nouveau vent, si Radio Mandela ou d'autres chaînes de la place. Très souvent, c'est Balikwa Walungu, Balikwa Idri, Kale. Mais on se dit, est-ce que Kabare Nimbali n'existe plus sur dans leur cartographie? Est-ce que Nimbali, c'est inaccessible? On se pose beaucoup de questions. Mais j'ose croire que les partenaires qui sont en train de nous suivre à travers ces studios de Radio Mandeléo, à travers le monde, n'hésiteront pas cette fois-ci d'avoir un air regardant sur Kabare, sur la genèse du territoire de Kabare. Et, cher Alain, vous avez cité les innombrables défis, mais parmi les défis auxquels font face les entrepreneurs qui continuent à essayer au niveau des Kabare, il y a l'instabilité du taux d'échange. À part l'instabilité du taux d'échange, à Kabare, nous avions déjà un ouf de soulagement avec les sites miniers de l'Omera, mais du coup, contre toute attente, contre toute surprise, les sites avaient été fermés. Au départ, on nous disait que c'était momentanément, mais à la lire où vont les choses, nous osons croire que c'est déjà du chaos, c'est définitivement. Mais ça n'empêche que nous introduisons notre plaidoyer. Et si on peut rouvrir, il est cité, il quoi déjà Mujua Makimbili, pas seulement pour la population, les jeunes de Kabare, mais pour toute la province, du site Kivu et du Nord Kivu. Parce qu'au moins, moi, j'ai été là, j'ai vrai là comme entrepreneur. Et bon, je ne vais pas dire tout ce que j'ai laissé comme investissement, mais j'ose croire que si le site est ouvert, je crois que ça peut être un site de soulagement pour les innombrables jeunes et pour toutes les populations qui vivaient déjà de ces sites. Alors, d'autres défis au niveau de Kabare, ce sont des infrastructures routières qui font défaut. Et les quelques jeunes, malgré les contextes qui se permettent d'investir dans l'entrepreneuriat pour ravitailler leurs petites entreprises, surtout en période pluvieuse, en tout cas, ça fait très défaut au niveau des infrastructures routières. Alors, s'il y aurait des politiques publiques au niveau de nos gouvernants, de pouvoir songer aussi à réhabiliter les infrastructures, ça serait mieux. Maman Généreuse a dit une chose très importante. Et nous avons des gouvernements qui sont en même temps les complices de notre malheur comme jeunesse. Un jeune finit son bac, mais le gouvernement n'a pas mis sur pied que deviendra ce jeune après et ses études des universités, pour pas secondaire. Mais un jeune qui se permet d'entreprendre, il est asphyxié. Oh, des services, c'est pas moi, X, Y, Z, des services passent. Et c'est de l'argent qui est en train de partir comme ça. Et en un certain moment, il y avait un édit provincial ici. Malheureusement, nous étions sur les points de les vulgariser au niveau des cabarets. Et avant la situation que nous sommes en train de vivre aujourd'hui, c'est un édit qui portait allègement fiscal à l'endroit des jeunes. Alors, en un certain moment, je me demandais, ces jeunes qui n'ont ni subvention du gouvernement ni des partenaires, je crois que cet édit, cet outil, c'est un moyen pouvant leur permettre en tout cas de mieux fonctionner. Et nous avions déjà un plan de rencontrer les autorités au niveau provincial pour qu'ils nous facilitent que cet édit ne soit pas un papier mort, que ça soit quelque chose d'existant sur le terrain. Malheureusement, mais nous osons croire que le moment est venu et nous allons relancer cette campagne, et si le contexte pourra le permettre, que cet édit soit une réalité à l'avantage des innombrables jeunes qui continuent à entreprendre. Au-delà de ça, j'étais en train d'échanger avec les jeunes, le comité des jeunes entrepreneurs de Cabaret, oui, qui ont en tout cas plaidé pour la rouverture des banques. Pas seulement la rouverture des banques, mais des maisons de microfinance. Mmh. Parce que, comme vous allez le constater, il y a une très faible circulation de la monnaie.
1: Et on
2: Donc, je crois que le calvaire est déjà assez. Si on peut nous ouvrir ne fût-ce que la banque et les institutions de microfinance, je crois tant soit peu que ça peut soulager les fardeaux des innombrables jeunes entrepreneurs.
1: Voilà.
2: Et j'étais en train aussi d'appeler, comme toujours, à la cessation des hostilités, parce qu'aucun entrepreneuriat ne peut passer sous les crépitements des balles. En tout cas, je l'ai dit, je ne le dirai jamais assez.
1: Oui.
2: Si, en tout cas, les belligérants, si les politiques peuvent se mettre autour d'une table,
1: oui,
2: et se regarder droit dans les yeux, et en tout cas, je crois qu'ils peuvent nous éviter les chaos.
1: Oui.
2: Surtout que nous n'avons jamais choisi la guerre comme option. À cela peut aussi s'ajouter un autre défi, et l'accès au crédit.
1: Oui.
2: On l'a dit, même par le passé, les jeunes étaient à un taux très élevé. Et ce qui ne permettait pas à tout le monde, c'est tout. Vous avez, Marlène a évoqué les mentorats. Vous n'avez pas du coaching, vous n'accédez pas non plus
1: au crédit.
2: En un certain moment, il y a, pour vous allez m'excuser, un aventurier, partenaire qui était venu s'aventurer chez nos cabarets avec un projet de crédit rotatif aux jeunes. Mais en un certain moment, il a disparu. Ni moi, ni les autres sont déjà bénéficiaires. Personne n'a plus su comment ça a évolué. Alors, nous sommes en train de dire que de telles vastes blagues ne puissent plus se répéter chez nous.
1: Oui.
2: Et comme j'étais en train de formuler notre plaidoyer et à l'endroit des partenaires comme Coopération Suisse, oui, UNESCO, ainsi de suite, parce qu'ils interviennent dans l'encadrement des projets de jeunes, qu'ils aient en tout cas un œil, qu'ils tournent l'air au niveau du cabaret, et pour que les jeunes de là aussi se sentent encadrés, et que le gouvernement oriente les subventions vers les jeunes entrepreneurs de la province du Sud-Kivu, pourquoi pas du territoire de Kabare.
1: Voilà, avant de faire les derniers tours de table, il y a quelques messages des auditeurs. Il y a celui-ci qui dit « Les jeunes doivent se surpasser en créant leurs propres emplois au lieu de toujours attendre que la manne tombe du ciel ou que l'État leur donne du travail. Il n'y a pas de sauts métiers, il n'y a que des sauts gens. » Christian Desi Chamikungu, Kahave Kabare. je crois que Blaise connaît le monsieur.
2: Je connais Christian, président de la société civile, en groupement de Bougoum.
1: Il y a cet autre message qui dit ceci, voilà, il est un peu long, mais on va le lire. Bonjour Radio Mandeléo, bonjour à tous les auditeurs et merci pour ces débats particulièrement importants. Je voudrais apporter cette contribution au nom du Centre de la mobilité humaine et saluer les différentes interventions qui viennent d'être faites sur les défis auxquels font face les femmes entrepreneurs. Dans le contexte actuel, il est important de reconnaître la place considérable qu'occupent les femmes dans l'économie de notre province, qu'elles soient en milieu rural ou urbain. Elles produisent, transforment, commercialisent, créent des petites activités et très souvent assurent une part essentielle des besoins économiques de leur ménage. Je soutiens particulièrement l'idée qui vient d'être évoquée concernant la redynamisation des AVEC. Les associations villageoises d'épargne et de crédit constituent un véritable mécanisme d'inclusion financière pour de nombreuses femmes qui n'ont pas facilement accès aux banques ou aux institutions classiques de financement. Elles permettent de mobiliser l'épargne locale, d'accéder à des petits crédits et surtout de financer des activités génératrices de revenus. Mais il faut également réfléchir aux conditions dans lesquelles ces crédits sont accordés. Un crédit destiné à soutenir une activité économique ne devrait pas devenir une charge qui absorbe les revenus même que cette activité produit. Il faut donc chercher des taux d'intérêt raisonnables, des modalités de remboursement adaptées à la capacité financière des membres et des mécanismes qui permettent d'éviter les surendettements. L'objectif doit rester de financer l'activité et de renforcer la trésorerie de la femme entrepreneur et non l'asphyxier financièrement. C'est pourquoi j'encourage les autorités, les partenaires techniques et financiers ainsi que les organisations de la société civile à investir davantage dans l'entrepreneuriat féminin avec une attention particulière aux femmes rurales. Il ne s'agit pas seulement de leur donner accès au financement, mais également de renforcer leur capacité en gestion, en éducation financière, en épargne et dans la structuration de leurs activités. À mon sens, redynamiser les AVEC, améliorer leur gouvernance et rendre les financements plus accessibles et responsables constitue aujourd'hui une piste concrète pour renforcer l'autonomie économique des femmes et à travers elle la résilience économique de nos communautés. Maître Josué Mungwa Konkwa depuis la Norvège. Madame Généreuse, neno ya kumaliza kipindi tunafika mwisho. 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
0: Ndiyo, tunakuwa na ujumbe kwa wa auditeur wote ambao wanatufuata surtout les jeunes femmes parce que la force d'une femme réside pas seulement dans ses ressources individuelles mais aussi dans sa capacité de s'organiser avec les autres. Oui. C'est pourquoi tunaweza omba vijana wa mama parce que tunakuwa limité na mamoye mais dès que tunajimettre ensemble nous mettons nos forces ensemble tunaweza fanya kitu ya maana zaidi na ya kabambi pour évoluer peu importe situation sécuritaire yenye nous sommes en train de traverser. Je vais toujours continuer à taper les portes sur les partenaires humanitaires. Okay. Parce que pour le moment, au sein de la dynamique des jeunes, nous avons un projet que nous sommes en train d'exécuter au niveau de Tabare, Mudaka et Miti. C'est un projet d'appui au relèvement socio-économique de jeunes et des femmes dans un contexte de consolidation de la paix. Et ce projet est beaucoup plus focalisé sur les actions de la paix, des résolutions de conflits, mais aussi il y a la partie entrepreneuriat. Et cette partie entrepreneuriat, nous sommes dans l'approche avec, mais il y a les fonds de démarrage qui seraient donnés pour les jeunes et les femmes pour renforcer ma ageur Zebananda Kanafanya, renforcer leurs activités génératrice de revenus, mais aussi ça avait inakuya pour créer aussi de l'emploi pour les jeunes qui n'avaient pas de moyens pour commencer, pour débuter. Mais le projet prend un nombre là très réduit. Il y a seulement 30 femmes et 10 jeunes. Vous voyez qu'avec les 10 jeunes, c'est rien. Avec les besoins qui est aujourd'hui avec la jeunesse au niveau des cabarets, avec le chômage. Mais si on pourrait avoir autant de partenaires, Benye Banakouya appuyer de telles initiatives, c'est seulement nous donner les coups de main, coups de pouce, parce qu'on n'a plus rien. La guerre était là, on était dépouillés, volés, tout. bato balibakia mikono mbili, mais quand ils viennent comme ça soutenir les initiatives des jeunes femmes, ineza saidia aussi pour résoudre le problème que nous sommes en train de traverser.
1: En tout cas, muda ni muda, tutaendelea tena jiwani ya Blaise.
2: Oui,
1: bon. Quelques minutes. Dans ce moment,
2: une seconde, c'est trop. Merci, je suis en train d'appeler toujours la jeunesse de Tigre des Cabarets à la résilience, pourquoi pas à la résistance, et suite aux défis qui sont les nôtres. Et merci aussi à Madame Généreuse d'avoir eu un regard sur le Tigre des Cabarets, bien que c'est à travers les studios que moi, président de la jeunesse, j'ai d'apprendre qu'il y a un projet.
1: Merci
2: beaucoup.
1: Heureusement que Madame Généreuse est là. Merci beaucoup, Imani, d'avoir répondu à notre invitation. À chaque fois, ça n'a pas 0 incendie.
3: C'est moi qui vous remercie. Nami Nami, Abatu Yote, Bakamaki, 0 incendie, Valide, Alger, parce que la maladie attaque à Nice, il y a quand même un peu de temps.
1: Santi Sana Marlène, tout le monde santé.
4: Bonjour, Pia. Sauve le génie entrepreneurial de la femme, parce qu'aucune innovation sans la paix. Aucune innovation dans la guerre sauve vraiment la femme.
1: Accenti, maman généreuse, accenti ça.
0: Accenti, papa journaliste.
1: Blaise Kalimbiro, accenti.
2: Tonashkour, buona marie.
1: L'appel à la contribution, les fournitures scolaires, les numéros de téléphone, peut-être les gens.
2: Les numéros de téléphone, c'est les 097 50 41 227.
1: Ça veut dire que tu as ma fourniture scolaire. Ça veut dire que tu as un problème.
2: Tu as mené les plaidoyers, tu as un partenaire, comme on l'a si bien dit. 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
2: Bye bye.
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La famille Chiralira de Luduha, la famille Chiralira de Luduha Mushinga annonce à tous les membres de sa famille ami et connaissance partout où il se trouve la mort de son fils Achiza Chiralira, mort survenu ce vendredi 7 août 2026 après une courte période de maladie. Le décès se tient pour ceux qui se trouvent à Nguba, chez Papa Chizungu na Megabe Inonsa, et dans son village natal à Luduha Mushinga Ngweshe. Notez bien, le programme d'enterrement vous sera communiqué ultérieurement. Que l'âme de l'illustre disparu repose en paix. Signé par les grands frères du défunt, Chizungu na Megabe Inonsa, qui signe donc ce communiqué. 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La grande famille Masheka Buhendwa, la grande famille Masheka Buhendwa Paul se trouva à Karungo Nyangezi à la profonde douleur d'annoncer au frère ami et connaissance le décès de son fils Banzangabo Masheka survenu ce jeudi 6 août 2026 à Bunia en Ituri après une longue période de maladie. Que cette triste nouvelle parvienne à toute la famille Masheka se trouva à Molende Nyangezi, à la grande famille Chabigega se trouva à Mushenyi et à Bukavu, à la famille Buhendwa Birali Sosten se trouva à Bukavu, aux familles Nyaminani Kashunju et Balangaliza à Bukavu, aux membres de l'église AEJCM à Karale, le programme des obsèques est fixé au samedi 8 août 2026 à Bunia où l'illustre disparu s'est trouvé. La nation sans les drapeaux. Le décès s'est fait chez le pasteur Jacques Mouchia, Jacques Mashuka
Rukeba à l'entrée du camp des enseignants de l'ISTM Bukavu à Karale. Le communiqué signé par la famille, au nom de la famille, le communiqué signé par Chikuru Mushamuka Léon. 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

Usomi wa matangazo mbalimbali, communique urgent, objet réunion avec le gouverneur du Sud Kivu sous la FCM 23. À l'attention de tous les morcellaires et membres de l'association SK Commissionnaire, date samedi 8 août 2026, il est demandé à l'ensemble des membres d'assister impérativement à une réunion d'urgence afin de traiter un sujet prioritaire nécessitant une prise de décision immédiate. Date de la réunion, détail de la réunion, pardon, lié à la résidence du gouverneur du site Kivu sous la FCM 23 à 14h30, compte tenu de l'importance des points inscrits à l'ordre du jour. La présence de chaque membre est obligatoire. Toute absence sera considérée comme négligence et sera accompagnée de sanctions lourdes. Comptant sur votre réactivité et votre ponctualité, Bienfait Chikunzi, président de la Sokoki, SK signe le présent communiqué. 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La famille Ntadumba Nyakakonda Richard informe les membres de la famille, les amis, les connaissances ainsi que toute la communauté qu'après plus de 50 jours d'angoisse, de recherche et d'espérance, les informations recueillies et recoupées la conduisent avec une profonde douleur à considérer que papa Ntadumba Nyakakonda Papa Bahuma Nyakakonda Ntadumba Jamari, chef de centre de Mudaka, aurait perdu la vie à la suite de son enlèvement suivi de d'autres atrocités et tortures. En dépit de l'absence de sa dépit,
qui demeure à ce jour introuvable, la famille a choisi, dans un esprit de foi et de dignité, de se recueillir, de confier son âme à Dieu et d'honorer sa mémoire. Cette démarche n'efface ni la douleur de cette disparition, ni la circonstance tragique ou les circonstances tragiques qui l'entourent, mais constitue un acte de mémoire, d'espérance et d'acceptation progressive de cette épreuve. À cette occasion, la famille invite tous ceux qui l'ont connue, aimer et estimer à s'unir à elle dans la prière, le recueillement et la solidarité. Programme vendredi 7 août 2026, domicile familial à Kashunguri 1er, près du marché de Mudaka à 12h, prière du renouveau charismatique et culte avec la CEV de Kashunguri 1er. 14h, à l'image du feu de recueillement, symbole de mémoire, de présence spirituelle et d'espérance. Samedi 8 août 2026 et dimanche 9 août 2026 à partir de 12h, journée de méditation, de prière et de recueillement en famille autour du feu, animée par les renouveaux charismatiques. Lundi 10 août 2026, à 9h, juste messe de requiem à la chapelle du secteur de Murala, paroisse de Muresa, à Mudaka. À 12h, cérémonie traditionnelle de levée des dés et requiem familial organisée malgré l'absence de la dépouille. 14h, moment de fraternité, de partage et de consolation avec la famille. Invitation, la famille invite particulièrement les membres de la grande famille Nyakakonda, les familles alliées, la communauté de Bashinjahavu, les notables de Mudaka et de Kabare, les commerçants, les collègues, les amis, les communautés chrétiennes, ainsi que toute personne désireuse de témoigner sa solidarité à prendre part à ce moment de communion. La famille exprime sa profonde gratitude à toutes ceux et celles qui l'ont soutenu durant cette longue période d'attente et sollicite la poursuite de leur prière, de leur compassion et de leur accompagnement afin qu'elles puissent traverser cette douloureuse épreuve dans la foi, la dignité et l'unité. Que le Seigneur accueille Papa Bahuma Nyakakonda Ntadumba Jamari dans sa paix éternel et accord de consolation, courage et espérance à toute la famille. Fête à Mudaka, le 3 août 2026 pour la famille Nyakakonda. Maître Chocola Nyakakonda Inonsa signe le présent communiqué. En date du 30 juillet 2026, j'ai perdu mes pièces d'identité dans un taxi sur le trajet Nyawera Place de l'Indépendance. Il s'agit des cartes de lecteur, permis de conduire, carte bancaire et kiti BCDC et CPGL. Quiconque aurait ramassé ces pièces est prié de les déposer au bureau de la SECO ou bien à la radio Maendeleo, ou bien il peut appeler les numéros suivants: 09 95 78 50 22, 085 34 78 598, 082 55 27 20. Le communiqué est signé par Unene Charles, propriétaire des documents perdus. Le complexe scolaire Uhaki procède aux inscriptions de nouveaux élèves au cours de cette année scolaire 2026-2027. Au secondaire, les sections ci-après, pédagogie générale, sociale, bâtiment, nutrition et diététique, commerciale et gestion, électricité, agro-vétérinaire. Notez bien, nous inscrivons dans toutes les sections au primaire, nous inscrivons de première jusqu'en cinquième. En maternelle, nous vous souhaitons toujours la bienvenue. Nous inscrivons du lundi au samedi de 8h à 13h. Nous faisons toujours un très bon résultat. 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
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Faites à Bukavu le 16 juillet 2026 le secrétaire général académique Dr Bahaya Barahamukeni Simo, professeur associé, signe le présent communiqué. 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

0: Merci de nous avoir choisi pour vous informer ce jour. C'est l'heure de nos informations interactives sur Radio Mindeléo. D'abord, les titres de cette édition du journal. À la une de l'actualité, dans cette édition du journal, dans le cadre du mécanisme de Doha, les autorités congolaises ont libéré et remis 15 prisonniers à l'AFC M23 ce vendredi 7 août 2026. Le convoi a quitté Beni pour le territoire de Rutshuru au nord Kivu, après avoir transité par l'Ouganda selon des sources concordantes. Au sommaire également, et malgré la libération de ces prisonniers dans le cadre du processus de Doha, la situation sur le terrain évolue à pas de tortue. Les deux parties ne se sont plus réunies depuis plus de 3 mois. Les engagements pris à ce stade peinent à se concrétiser et plus de 6 protocoles attendent encore la validation des concernés. Dossier complet à suivre dès le début de cette édition du journal. Et en sport, play-off au championnat de l'entente urbaine de basketball de Bukavu. La compétition débute ce samedi avec le premier choc entre les BC Kabono et les BC Maïndeleo, avant l'autre duel prévu dimanche entre Amibek et The Kings. Voilà tout pour les menus de la Radio Maïndeleo en plusieurs lettres, le journal en 3 titres. Mesdames et messieurs, merci et bienvenue.
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0: 15 personnes libérées par les autorités congolaises ont été remises ce vendredi 7 août 2026 à l'AFC M23. Le convoi a quitté Beni dans le nord Kivu dans la soirée d'ici août 2026. Après avoir transité par l'Ouganda, il a rejoint le territoire de Rutshuru dans le sud de la province où la remise a eu lieu le 7 août au matin. L'opération s'inscrit dans le cadre du mécanisme de Doha signé par les parties en septembre 2025. Selon le CICR, l'opération a été menée en coordination avec les autorités sanitaires, dans le respect des mesures de prévention contre la maladie à virus Ebola. Une ambulance de la Croix-Rouge ougandaise était mobilisée. Nous espérons que cette opération contribuera à apaiser des familles longtemps séparées de leurs proches et ouvrira la voie à d'autres libérations, a déclaré Stéphanie Heller, chef des opérations du CICR à Kinshasa. L'AFC M23 confirme avoir réceptionné ces groupes, mais précise que seules 9 des 15 personnes figuraient sur ses propres listes et des revendications. Les 6 autres non réclamés auraient néanmoins été acceptés puisqu'ils sont des Congolais, précise notre source. Le CICR agit comme intermédiaire neutre dans ces processus à la demande des parties. Il s'agit du premier transfert de ce type depuis la signature du protocole sur la libération des prisonniers, signé le 14 septembre 2025. Et je l'ai annoncé au sommaire de cette édition du journal, malgré l'annonce de la libération par Kinshasa des 15 prisonniers sur la liste des ceux réclamés par l'AFC M23, les processus de Doha qui réunit sur la table de négociation, le gouvernement de la République et ces mouvements avancent à pas de tortue. En clair, les deux parties ne se sont plus réunies formellement depuis plus de 3 mois. Les engagements pris à ce stade peinent à se concrétiser et plus de 6 protocoles attendent encore la validation des concernés. Radio Maïndeleo analyse l'état d'avancement de ces processus, les réalisations mi-parcours, les points de blocage et les perspectives envisageables. Omer Moudekereza.
2: La dernière réunion formelle entre l'AFC M23 et le gouvernement de la RDC s'était tenue en mi-avril, précisément du 13 au 17 avril à Montréal. En Suisse, il s'agissait du 9e round des négociations, au terme duquel les parties se sont accordées sur l'urgence d'une aide humanitaire et la protection des biens essentiels des populations civiles. Les deux parties ont également acté l'opérationnalisation du mécanisme conjoint de vérification élargie plus, dont les premières missions de surveillance du cessez-le-feu devraient débuter dans un délai d'une semaine avec l'appui logistique de la MONUSCO. Elle s'était en outre engagée à procéder, dans les 10 jours, à une libération des prisonniers, précise le communiqué final qui a sanctionné les 10 travaux. Au mois de mai, l'AFC M23 avait annoncé remettre au CICR des prisonniers en accusant le gouvernement de la RDC de ne pas exécuter sa part de la convention. La libération récente des 15 prisonniers de l'AFC M23 est inscrite dans la dynamique des actes de bonne foi manifestés à son tour par le gouvernement de la RDC, plus de 3 mois après les rounds de Montreux. En revanche, alors qu'il était prévu la première mission conjointe de surveillance du cessez-le-feu dans un délai d'une semaine à dater du 17 avril, c'est seulement le 13 juillet que 3 officiers des forces armées de la RDC sont arrivés à Goma pour ces motifs. Malgré cette arrivée, les travaux de surveillance n'ont pas encore démarré, indiquent plusieurs sources. En cause, l'expulsion par l'AFC M23 de l'un de ces 3 officiers congolais des forces armées de la RDC, l'accusant d'être un ancien membre des renseignements militaires. Concernant l'accès humanitaire et la protection des biens essentiels des populations civiles, il s'observe encore des affrontements entre parties combattantes, entraînant des déplacements et souvent le bombardement des entités densément peuplées, au sud Kivu et au nord Kivu. Par ailleurs, alors qu'il était prévu la signature de 8 protocoles dans le cadre de l'accord de paix entre les deux parties, seuls 2 ont été signés à ce jour. Il s'agit précisément du protocole pour la libération des prisonniers signé le 14 septembre 2025 et le mécanisme de surveillance et vérification du cessez-le-feu signé le 14 octobre 2025. Au 9e round, les échanges autour de l'accès humanitaire et la protection judiciaire avaient été amorcés, mais la signature du protocole n'était pas intervenue. Au-delà de cette formalité, les deux parties doivent encore discuter sur des matières telles que la restauration de l'autorité de l'État, les désarmements, la démobilisation et la réintégration des groupes armés locaux et la neutralisation des groupes armés étrangers. Donc on pense que certaines de ces matières peuvent figurer au menu du prochain dialogue entre Congolais, mais il s'entretient toujours un flou autour de la participation de l'AFC-123 aux dites assises et les conditions de leur organisation. Plusieurs acteurs sociaux continuent d'appeler les deux parties à privilégier l'intérêt des populations en signant un accord de paix qui faciliterait la réouverture des banques et des aéroports ainsi que la relance de l'administration publique. À ce stade, ni les médiateurs qataris, ni les modérateurs américains, ni les deux parties n'ont communiqué sur les prochaines échéances de discussion, ce qui plonge les populations affectées par les conflits dans l'impasse et le désespoir.
0: Merci Omer Moudekereza et mesdames et messieurs, vous suivez Radio Maïngelo à Bukavu et dans les hauts plateaux de Calais. Dans un court instant, la suite de cette édition du journal.
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0: Changeons de chapitre à présent pour parler santé. La riposte contre la maladie à virus Ebola doit être accélérée pour surpasser la vitesse actuelle des transmissions. Cette recommandation est de l'organisation Médecins Sans Frontières dans un communiqué de presse rendu public et consulté par Radio Maïdelo ce vendredi 7 août 2026. Hélène Boudiriri.
4: 2 mois et demi après la déclaration de l'épidémie d'Ebola, la situation dans l'est de la RDC est plus critique que jamais car elle se propage à un rythme alarmant malgré les efforts des équipes médicales qui sont en première ligne. Elle précise que des lacunes critiques encore visibles doivent être comblées pour éviter davantage de pertes humaines. Actuellement, 3605 cas confirmés et 1500 décès avaient été signalés jusqu'au 1er août 2026, ce qui correspond à la plus grande épidémie d'Ebola jamais enregistrée en RDC devant celle de 2018, fait savoir MSF. Les plus inquiétants, fait remarquer l'organisation, l'épidémie ne montre aucun signe de ralentissement. De nouveaux cas suspects sont signalés presque quotidiennement dans de nouvelles localités et en dehors des chaînes de transmission déjà identifiées. Des progrès indéniables ont été réalisés dans le dépistage et le suivi des contacts, poursuit ses communiqués, mais ses efforts restent insuffisants pour contenir l'épidémie. Pour ce faire, MSF rappelle qu'il est urgent de collaborer mieux avec les communautés car une réponse réussie ne peut être obtenue que si elle est construite et menée par des acteurs locaux. MSF rappelle que cette épidémie aggrave une crise humanitaire déjà existante. L'organisation estime que renforcer la surveillance épidémiologique, améliorer l'engagement avec les communautés et garantir l'accès du personnel humanitaire sont des priorités absolues. Néanmoins, MSF fait savoir que plus de 1400 membres de son personnel sont actuellement mobilisés pour répondre à l'épidémie d'Ebola dans l'est de la RDC. Il gère 7 centres de traitement d'Ebola et plus de 15 unités d'isolement à Ituri, au nord Kivu, sud Kivu et dans la province de la Tchopo.
0: Et pendant ce temps, les femmes de la ville de Bukavu en général et celles du quartier Ndendere en particulier sont appelées à ne donner aucun autre aliment à leur nourrisson pendant une période de 6 mois à part le lait maternel. Ceci permet à l'enfant d'acquérir des protéines contenues dans le lait maternel et contribuer à sa bonne croissance sur tous les plans. Alain Kabika.
5: L'appel est du chef du quartier Ndendere et le pasteur Migabo Nyagaz Albert au cours d'une rencontre tenue en faveur des 32 femmes cadres de base de son entité dans le cadre de la semaine mondiale de l'allaitement maternel célébrée chaque année. Spécialiste en santé publique, Migabo Nyagaza Albert dit lancer cet appel après avoir constaté que plusieurs femmes préfèrent nourrir leurs enfants avec du lait artificiel en lieu et place du lait maternel pour la simple raison de craindre l'élasticité de leur sein. Il rappelle que le lait maternel est un aliment idéal pour les nouveau-nés à cause de sa richesse nutritionnelle car il lui procure les bienfaits physiques psychique et psychologique. Ainsi, Migabo Nyagaza Albert veut voir les femmes cadres de base devenir des vrais ambassadeurs de l'allaitement maternel et ses bienfaits dans leur milieu respectif. On l'écoute.
6: Nous avons voulu partager cette expérience avec nos mamans leaders pour sensibiliser l'importance de ce lait maternel pour l'enfant et pour la mère. Étant donné que certaines mamans qui allaitent disent que ne préfèrent plus donner les seins aux enfants crainte de les tirer en élastique, nous avons montré à ces mamans que le lait maternel est un aliment idéal pour les nouveau-nés ou encore spécifique pour l'enfant. Sa richesse nutritionnelle est exceptionnelle. Le lait maternel crée une affection forte entre l'enfant et la maman, offre une nutrition complète les 32 femmes qu'elles puissent transformer ces messages à une grande sensibilisation dans nos avenues, que ça soit un message très fort.
5: Signalons que pour cette année 2026, la Semaine mondiale de l'allaitement maternel est célébrée sous le thème « L'allaitement maternel pour un départ durable dans la vie, renforcer ce qui fonctionne ». Célébrée du 1er au 7 août, cette édition se concentre sur l'évaluation des progrès et le partage des bonnes pratiques pour améliorer la santé des nourrissons.
0: Et la société civile Force Vive Noyau Communal d'Ibanda alerte les autorités sur la hausse qu'ils jugent excessive et injustifiée du prix des transports en commun sur les tronçons allant de l'essence Major Vangu jusqu'à Panzikamagema. Dans une dépêche rendue publique et consultée par Radio Mandela ce vendredi 7 août 2026, ces structures précisent que cette hausse concerne essentiellement les tricycles communaux appelé Bajaj. Elle indique que les coûts d'une course sur ces parcours passent désormais de 500 à 1000 francs congolais. Son président Mourula Machumbiko regrette qu'aucune mesure n'ait été prise malgré les alertes déjà lancées. Il appelle les autorités à faire respecter la réglementation afin de protéger la population contre ces abus. Celui-ci fait également observer que ces tricycles sont conduits par des enfants mineurs qui ne prennent pas parfois le travail au sérieux ou qui roulent sans respecter les normes, ce qui est à la base des embouteillages et risques d'accidents sur cet Mourula Machumbiko en parle.
7: Nous avons reçu plusieurs plaintes de la population des quartiers Panzi dans la commune d'Ibanda qui sont victimes de la tracasserie des chauffeurs bajajistes qui haussent les prix des bajajes à 1000 francs congolais. Et comme vous le savez, il y a une décision de la mairie fixant les prix des bajajes dans la ligne essence Kamagema jusqu'à l'hôpital à 500 francs congolais. Les prix des bajajes place Major Vangu alla jusqu'à la place de l'indépendance à 500 francs congolais. Mais nous sommes étonnés, étant donné que ces chauffeurs bajajistes violent la décision de la mairie, le maire de la ville doit déployer ses agents sur terrain pour sanctionner ces chauffeurs bajajistes qui violent la décision de la mairie. Le maire doit mettre en place des mesures d'accompagnement pour que sa décision soit efficace sur le terrain.
0: Mourula Machumbiko au micro.

0: préserver leur patrimoine face aux imprévus. Ces messages aident la société impériale à suivre au cours d'une caravane motorisée organisée ce vendredi 7 août 2026 dans les principales artères de la ville de Bukavu, Myriam Ofano.
1: Pour la chargée de marketing d'Impérial Assure, cette initiative vise à sensibiliser la population sur l'importance de l'assurance, les différentes offres disponibles ainsi que les avantages qu'ils procurent aux assurés. Selon elle, cette campagne permettra aux habitants de mieux comprendre le rôle de l'assurance, de protéger leurs biens et de bénéficier d'une prise en charge rapide en cas de sinistre. Le parking en constitue la principale cible de cette caravane, car il regroupe quotidiennement un grand nombre de conducteurs des motos, des véhicules de transport et d'autres usagers de la route, considérés comme le plus exposés au risque d'accident. Il encourage ainsi la population de Bukavu à souscrire à une assurance et à respecter les règles de circulation routière afin de réduire les accidents, de limiter les pertes matérielles et de renforcer la sécurité sur les routes.
2: Vu que nous avons un nouveau bouquet d'assurance, nous avons prévu d'aller vers notre population de Bukavu afin de leur faire comprendre l'importance de l'assurance, mais aussi chercher comment parler avec notre population. Auparavant, la population se plaignait trop par rapport à la tarification de nos assurances. 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
1: Signalons que la société Impériale Assure est implantée dans le bâtiment de la DGI, en face du bureau de l'ONG Acted, en commune du Banda, et à la place Moulamba, à côté des Kinmarché. Elle dispose également d'agences à Kadutu, à Essence et à La Botte, dans le souci de rapprocher davantage ses services de la population et de faciliter l'accès de sa clientèle à ses prestations.
0: Et avant la deuxième partie de cette édition du journal consacré au sport et à la revue de presse, les défenseurs des droits humains du village Nkola dans la chefferie Rubenga en territoire d'Idjui condamnent le meurtre d'une femme qui a été retrouvée morte égorgée dans ce village par des inconnus. Au cours d'un entretien avec Radio Maindeleo, ces défenseurs des droits humains notent que le territoire d'Idjui est actuellement confronté à des actes de criminalité de grande envergure où même les êtres humains sont décapités par des bandits non identifiés. Ils appellent la population à plus de vigilance et les autorités ayant en charge la sécurité dans leurs attributions à diligenter des enquêtes sérieuses pour mettre la main sur

0: les auteurs de ces actes. L'un d'eux, Espoir Nyatabingu, Luc, en parle au micro de notre permanent à Idjui, Richelieu Biamana.
1: Nous, comme défenseurs des droits de l'homme et la chefferie Koubenga, territoire d'Idjui, condamnons fermement l'acte qui s'est produit dans le village en Kuala, où l'on a retrouvé un corps d'une femme qu'on dirait qui a été égorgée. Ça, c'est l'acte que nous n'avons jamais vécu depuis que nous avons été sur cette terre ici à Idjui. Montrer vraiment notre indignation, mais aussi interpeller les gens à la dignité humaine, mais aussi leur dire que la vie est sacrée. Personne n'est autorisé ni par la Bible, ni par la constitution de la Église, ni par la loi. Est-ce qu'il peut mettre fin à la vie de l'autre? Nous condamnons cet acte, mais aussi nous demandons à la population à être vigilante, que les gens savent réellement où viennent, où soient ces gens qui font de tels actes dans l'entité sur lesquels.
0: Merci de nous suivre en direct au terrain annexe du stade des martyrs à Kinshasa sur le www.radiomandelo.org. À présent, nous parlons sport.
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0: La phase des play-offs du championnat de l'entente urbaine des basketball de Bukavu démarre ce week-end. La programmation fixe pour ce samedi 8 août à 16h. Les duels tant entendus entre les BC Kabono et les BC Maindeleo pour le match numéro 1. L'autre choc oppose le dimanche à partir des 15h l'ASB Amibek au BC Kings. Les deux rencontres se jouent au stadium de l'ISP Bukavu en commune d'Ibanda. Il est prévu pour chacune de ces affiches trois matchs au terme desquels les vainqueurs rejoindront la finale. Changeant les chapitres, un festival de judo est prévu à Bukavu ce dimanche 9 août 2026. Selon la fortune Maïcha, coordonnatrice agente de ce festival, l'objectif est de plaider pour les retours de la paix et obtenir l'engagement des jeunes sur les questions du vivre ensemble et de la cohabitation pacifique dans la région. À cette occasion, il est prévu des combats entre judoka de Bukavu et ceux de Goma. Au-delà de l'aspect sportif, des prestations musicales sont prévues pour lier l'utile à l'agréable, ajoute Fortune Maïcha, qui invite les habitants de Bukavu à y prendre part. On l'écoute.
3: L'objectif, c'est de nous réunir autour des activités sportives et mettre en évidence la question de la paix dans notre région. Il y aura plusieurs activités, notamment des démonstrations de plusieurs arts martiaux. Il y aura des prestations des différents artistes, des chanteurs, des slameurs, des rappeurs. Mais à la fin, il y aura la passation des ceintures des athlètes judoka. Nous appelons la population de Bukavu à venir participer massivement à cette activité. On a vraiment besoin d'être nombreux pour la réussite de cette activité.
0: Le festival de judo se tient au stadium de Vamaro à partir des 12h. Enfin, en football loisir, les VC Avespla organisent un match amical contre les vétérans clubs Les Épaves ce dimanche 9 août 2026. Dans une correspondance signée par Thierry Kazig, manager du club, et Thierry Ndagir Alim, chargé des sports, les VC Avespla confirment la tenue de cette rencontre sportive au stade de la Concorde en commune de Kadutu à partir des 10h. Avespla assure que toutes les dispositions sont prises pour garantir un spectacle convivial dédié aux vieilles gloires du football provincial.
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0: Et avec vous, Alain Kabika, la recrudescence des cas de malnutrition dans la cité de Minova, en territoire de Kaléen, les transferts à la justice militaire des cadres du parti politique PPRD de l'ancien président de la RDC, Joseph Kabila, et l'alerte des mouvements citoyens du territoire de Mwenga suite à l'arrêt immédiat des travaux de réhabilitation de la route nationale numéro 2 sur son tronçon Kalambi-Luino font partie des sujets commentés par la presse ce vendredi 7 août 2026.

0: ont été recensés au cours du mois de juillet 2026 dans l'aire de santé de Kishinji, située en zone de santé de Minova, en territoire de Calais, au sud Kivu, annonce le site La Presse Africaine.net. C'est ce que révèle le président du comité de développement de cette aire de santé, qui indique s'être ressourcé des statistiques de la zone de santé de Minova. À en croire Odor Kalembeku, cette recrudescence est principalement liée à l'abandon de certaines pratiques familiales essentielles, notamment la monotonie alimentaire. Il déplore que de nombreux ménages dépendent davantage de l'assistance des organisations humanitaires que de diversifier l'alimentation. Par ailleurs, pour ces médias, ces relais communautaires demandent au bureau central de la zone de santé de Minova à renforcer son plaidoyer auprès des partenaires pour mobiliser un appui en faveur de la prise en charge des personnes déjà touchées. Dans un autre sujet, actualité.cd rapporte Koba Minaku, ancien président de l'Assemblée nationale, et Emmanuel Chadari, candidat malheureux du Front commun pour les Congo FCC à l'élection présidentielle de 2018, tous deux membres du Parti du Peuple pour la Reconstruction et la Démocratie PPRD de Joseph Kabila, ont été transférés à l'auditorat militaire général après plus de 200 jours de détention. Les médias en ligne mettent l'accent sur les éléments des procédures, rappelant que les deux personnalités ainsi que les secrétaires nationaux de leur parti, Dunia Kilanga, ont été arrêtés à leur domicile entre décembre 2025 et janvier 2026, avant d'être maintenus en détention sans présentation formelle à un juge. Les potentiels analysent la dimension politique et les enjeux liés aux droits humains dans cette affaire, soulignant que ses opposants ont passé plus de 7 mois dans les locaux des services de renseignement, notamment au Conseil national de cyberdéfense, avant leur mise à la disposition des autorités militaire. Congo Nouveau met en relief les accusations formelles, indiquant que les prévenus sont poursuivis pour atteinte à la sûreté de l'État, tandis que leurs familles politiques dénoncent une manœuvre visant à neutraliser l'opposition. Bouclons cette revue de presse par le site La Prunelle RDC qui annonce que les mouvements citoyens actifs dans les territoires de Mwenga et la ville de Kamituga tirent la sonnette d'alarme après l'interruption, depuis la semaine dernière, des travaux de réhabilitation de la route nationale numéro 2 sur les tronçons Kalambi-Wino. Dans une correspondance officielle datée du 4 août 2026, ces organisations mettent en garde contre les conséquences économiques, sociales et humanitaires qu'entraînerait un arrêt prolongé de ces chantiers stratégiques à l'approche de la saison des pluies. Le signataire rappelle que la RN2 constitue l'unique axe routier reliant les territoires de Mwenga et la ville de Kamituga à Bukavu. Cette route est essentielle pour l'approvisionnement des populations en produits alimentaires et non alimentaires, l'évacuation des malades vers les structures sanitaires de référence, les échanges commerciaux ainsi que la mobilité des personnes et des biens. Selon les mouvements citoyens, la suspension des travaux compromet les efforts de désenclavement engagés par les gouvernements congolais et risque d'aggraver les difficultés auxquelles les populations sont déjà confrontées. Les organisations rappellent également qu'un incident sécuritaire est survenu le 31 juillet 2026 dans la localité d'Enginga. Selon leur correspondance, des hommes portant des tenues militaires auraient perturbé les chantiers en ouvrant les feux sur des engins affectés aux travaux de réhabilitation. La suspension des travaux suscite de nombreuses réactions au sein des communautés de Mwenga et Kamituga. D'après plusieurs sources locales contactées par les mouvements citoyens, certains élus de la région seraient évoqués dans les discussions entourant cette affaire. Toutefois, aucune autorité compétente n'a à ce stade confirmé ou établi d'éventuelles responsabilités. Les mouvements citoyens indiquent actuellement certains usagers de la route nationale numéro 2 déboursent déjà plus de 500 000 francs congolais pour parcourir les quelques 180 km séparant Bukavu de Mwenga et Kamituga, une situation qu'ils jugent insoutenable pour les populations locales. À travers leur plaidoyer, ces organisations exhortent les autorités à faire de la reprise des travaux une priorité afin d'éviter l'aggravation de l'enclavement des Mwenga et des Kamituga et de préserver les acquis des efforts de désenclavement engagés dans cette partie du site Kivu, conclut La Prunelle RDC.
1: Et c'est par cette note que nous mettons un point final à cette session d'information sur Radio Mindeléo. Merci à toutes et à tous de l'avoir suivi avec attention. Mais si vous nous avez pris en cours de diffusion, voici les rappels des titres. Dans le cadre du mécanisme de Doha, les autorités congolaises ont libéré et remis 15 prisonniers à l'AFC M23 ce vendredi 7 août 2026. Les convois a quitté Beni pour les territoires de Rutshuru au nord Kivu après avoir transité par l'Ouganda selon des sources concordantes. Et malgré la libération de ces prisonniers dans le cadre du processus de Doha, la situation sur le terrain évolue à pas de tortue. Les deux parties ne se sont plus réunies depuis plus de 3 mois. Les engagements pris à ce stade peinent à se concrétiser et plus de 6 protocoles attendent encore la validation des concernés. Et un sport play-off du championnat de l'entente urbaine de basketball de Bukavu. La compétition débute ce samedi avec les premiers chocs entre les BC Kabono et les BC Maindeleo avant l'autre duel prévu dimanche entre Amibek et The Kings. La mise en onde était celle d'Emile Mouindo à la présentation et Héritier Boroto. Excellente suite et bonne humeur chez vous en compagnie des programmes des Radio Maindeleo. Tout à l'heure, cette même édition en version Swahili avec notre confrère Samuel Abamungo. Retrouvez-la donc sur les www.radiomaindeleo.org. D'ici là, portez-vous bien, prenez soin de vous et surtout de vos proches. Chaque jour est une vie. Au revoir.

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2: 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La famille Mulinganya Zihalirwa a le profond regret de vous annoncer la mort de leur fils et petit-fils Antoine Zihalirwa, mort survenu ce dimanche 2 août 2026 par assassinat à Bukavu au quartier Nyakaliba. Que cette mauvaise nouvelle s'adresse à la famille Mulinganya se trouvant à Walungu, à Goma et partout ailleurs. Le programme de l'enterrement vous sera communiqué ultérieurement. Peut à Bukavu, le 7 août 2026, ingénieur Prune Barafumwa Kevin, membre de la famille, signe le présent communiqué. 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Elle inscrit dans les domaines et filières ci-après pour l'année académique 2026-2027: vacations jour et soir, électricité digitale et industrielle, génie logiciel, réseau informatique et 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Les conditions d'admission sont les suivantes. Présenter les documents ci-après, diplôme d'état ou le journal, les bulletins de 5e et 6e année, l'attestation de naissance, attestation de nationalité, le certificat d'aptitude physique, certificat de bonne vie et mœurs, des photos passeport, relevé de bac 1 pour ceux qui vont prendre l'inscription en bac 2. L'ISTJ se trouve dans la commune de Kadutu, quartier Nkafu, avenue industrielle, en face de la prison centrale de Bukavu, juste à côté du complexe scolaire Lumière. Notez bien, l'ISTJ prévoit des logements pour les étudiants qui viennent de l'intérieur de la province. Le directeur général, Mushagalu Sanchombo Jamari, professeur ordinaire, signe le présent communiqué. 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Domaine de formation à l'UCB dans le système LMD, agronomie et environnement, sciences juridiques, politique et administrative et droit, économie et gestion, sciences de la santé, médecine humaine et santé publique, génie civil, métallurgie et chimie industrielle, architecture, informatique, sciences de l'homme et de la société, sciences sociales, criminologie. 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Calendrier, test d'entrée, le 8 octobre 2026 sur le site Monseigneur Moulindwa, lycée Ouima, pour ceux qui réunissent les conditions d'admission en médecine sans exception et ceux d'autres facultés ayant réussi avec moins de 60% à l'exétat. Matière à préparer pour les tests, français et culture générale pour les candidats en sciences sociales et criminologie et droit, français et mathématiques pour les autres. Rentrée académique le 15 octobre 2026, début des cours pour les premières années de baccalauréat, licence 1 et les classes préparatoires le 19 octobre 2026, le début des cours pour les classes montantes le 9 novembre 2026, fête à Bukavu le 20 juillet 2026, le vice-recteur aux affaires académiques, le professeur docteur ingénieur Emeher Kazibisimwa signe le présent communiqué. 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Sont éligibles les détenteurs de diplômes de licence des systèmes PADEM et LMD de toutes formations confondues. La fiche d'inscription se retire au bureau du domaine des sciences psychologiques et de l'éducation du lundi au vendredi entre 9h et 15h juste à l'IOB. 15h juste de l'IOB. Le dossier de candidature est constitué des éléments suivants: la fiche d'inscription en master professionnel en psychothérapie, la photocopie des diplômes et des relevés de cotes, les CV détaillés, 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Numéro de téléphone également 099-77-02-022. Faites à Bukavu le 22 juillet 2026. Le secrétaire général académique Moudagé Florent, professeur, signe le présent communiqué. 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

0: Les autorités congolaises ont effectivement remis 15 détenus à l'AFCM-23 dans le territoire de Rutshuru. Nous sommes au Nord Kivu. Il s'agit de la première opération de ce type réalisée depuis la mise en œuvre du mécanisme de Doha, opération facilitée par le CICR. Nous reparlerons également de la crise migratoire de Ceuta. Le dernier bilan de l'Association marocaine des droits humains fait état d'au moins 141 morts et de personnes toujours portées disparues. La MDH pointe la responsabilité de Rabat et de Madrid. Et nous irons aussi en Côte d'Ivoire pour la cérémonie commémorative du 66e anniversaire de l'indépendance. Cérémonie marquée par la présentation aux Ivoiriens du tambour-parleur DJ Ayokwe, objet sacré restitué par la France en début d'année à la Côte d'Ivoire. Et puis les troupes ougandaises déployées à Gaza. Hier jeudi, le Parlement ougandais a ouvert la voie à une intervention de l'armée ougandaise dans l'enclave palestinienne, et cela dans le cadre de la force internationale de stabilisation prévue par l'accord de désarmement conclu fin juillet.
1: RDC, un premier transfert de détenus affiliés à l'AFCM-23 a eu lieu la nuit dernière entre les autorités congolaises et le mouvement politico-militaire.
0: Oui, une opération inédite depuis la signature du mécanisme de paix il y a près d'un an. Un convoi a traversé deux frontières en pleine épidémie d'Ebola pour mener à bien ce transfert de prisonniers. Écoutez ce que nous ont dit Stéphanie Heller, chef des opérations du Comité international de la Croix-Rouge à Kinshasa, l'organisation qui a facilité cette opération délicate. Elle est au téléphone RFI de Patient Ligotti.
2: Alors nous avons réellement l'espoir que cette opération ne soit que la première d'une série d'autres opérations qui pourraient voir plusieurs centaines de personnes retrouver leurs familles de part et d'autre de la ligne de front, et ce conformément aux accords signés par les parties dans le cadre des négociations. Jusqu'ici, le CICR a fait un grand travail préliminaire d'identification, de vérification des identités auprès des personnes détenues, tout ça bien entendu en collaboration avec les parties. On est témoin du profond désir des personnes détenues de retrouver leur famille, de pouvoir être réunies. Et on espère que cet espoir qui est donné par cette première opération se concrétisera pour toutes les autres personnes concernées par les accords de Doha. Du côté du CICR, nous restons prêts à continuer sur cette lancée. Cependant, tout dépend maintenant de l'accord entre les parties pour pouvoir organiser les opérations suivantes.
0: Stéphanie Heller, chef des opérations du Comité international de la Croix-Rouge à Kinshasa, jointe par Patient Ligodi. Et puis le Rwanda a entamé des discussions préliminaires avec plusieurs États européens afin de servir de pays de transit à des candidats à l'immigration qu'ils auraient expulsés, annonce faite ce vendredi par le gouvernement rwandais, cité par l'agence France-Presse. Kigali avait conclu en 2022. Pour rappel, un accord migratoire avec le Royaume-Uni, à l'époque gouverné par le Premier ministre conservateur Boris Johnson, et qui souhaitait renvoyer des migrants arrivés illégalement sur le sol britannique vers cet État africain de la région des Grands Lacs. Au moins 141 morts et des personnes toujours portées disparues. C'est le bilan de la crise migratoire de Ceuta, l'enclave espagnole située dans le nord du Maroc. Un bilan établi par l'Association marocaine des droits humains. Des chiffres bien supérieurs à ceux publiés à ce jour par les autorités espagnoles ou marocaines. La MDH a organisé ce matin une conférence de presse à son siège de Rabat. L'organisation dénonce une gestion purement sécuritaire de la question migratoire et pointe la responsabilité de Rabat et de Madrid. On fait le point avec Mathias Rénal.
3: La tentative de migration irrégulière de dizaines de milliers de Marocaines et Marocains, au péril de leur vie, dit l'association, révèle l'ampleur de leur désespoir, de l'impasse sociale et économique dans laquelle ils se trouvent plongés aujourd'hui. L'État marocain a une responsabilité fondamentale qui ne peut être éludée, estime la MDH. L'association, qui a donc fourni un nouveau bilan, revu à la hausse, au moins 141 morts. Elle affirme s'appuyer sur les données officielles, sur les médias et des éléments recueillis par les organisations de défense des droits humains. La MDH ne précise pas le nombre de disparus. Une source au sein de l'association explique qu'il est impossible de fournir même une estimation à ce stade. Pour la MDH, la responsabilité ne relève pas seulement du Maroc. Elle met en cause l'Espagne et plus largement l'Union européenne. Leur politique d'externalisation du contrôle de leurs frontières qui réduit la question migratoire à l'aspect sécuritaire. L'association appelle Bruxelles à favoriser des voies sûres, légales et dignes pour la migration. La MDH a réitéré aujourd'hui son appel à l'ouverture d'une enquête indépendante et transparente. Mathias Rénal, Rabat, RFI.
1: Direction la Côte d'Ivoire à présent, où on célèbre aujourd'hui les 66 ans d'indépendance du pays.
0: Et à cette occasion, le tambour parleur Didier Akyokwe a enfin été présenté ce matin aux Ivoiriens. C'est

0: sujet sacré pour la communauté Bijan, avait été arraché en 1916 par les colons français. Il a été restitué par la France en début d'année à la Côte d'Ivoire. Retour sur cette fête nationale hautement symbolique. À Abidjan, le récit de Binta Diagne.
1: C'est la première fois que le tambour-parleur est dévoilé au grand public depuis son retour en Côte d'Ivoire. Après le défilé militaire, le DJ Ayokwe a ouvert la parade socio-culturelle sur les allées de Yopougon. Posé sur un grand camion rouge et protégé par une vitrine, le tambour-parleur est entouré de deux chefs ébriés. C'est une pièce en bois imposante qui mesure 4 mètres de long, pèse près de 430 kilos. Le tambour-parleur est accompagné par une danse guerrière interprétée par des artistes, le tout sous le regard à la fois curieux et enthousiaste d'un public venu en masse. Je suis fière et heureuse, affirme Marie-Ange, une habitante de Yopougon, qui, comme tant d'autres, a immortalisé ce moment sur son téléphone portable. Pour Adingra Ouattara, un père de famille, c'est un moment important car le DJ Ayokwe est, dit-il, un outil indispensable pour transmettre l'histoire du pays à ses enfants. Le tambour-parleur a ensuite été célébré dans la commune d'Adjamé, d'où il a été arraché il y a près de 110 ans. Il devrait être à terme exposé au musée des civilisations. Binta Diagne, Abidjan, RFI.
2: Des nouvelles tensions entre les pays de l'AES et le Nigeria.
0: La Confédération de l'Alliance des États du Sahel dénonce les propos du président nigérien Bola Ahmed Tinubu, qui a établi la semaine dernière un lien entre l'insécurité dans le nord de son pays et la situation sécuritaire chez ses voisins sahéliens. Réponse du ministre burkinabé des Affaires étrangères dans un communiqué publié ce vendredi. Le terrorisme constitue une menace commune. Fin de citation. Explication Diaroga Aziz Baldé.
3: Le Burkina Faso, le Mali, le Niger et le Nigeria font face au même ennemi. L'Alliance des États du Sahel exprime leur profond regret après les déclarations du président nigérian. Lors d'une rencontre le 30 juillet avec des chefs traditionnels, Bola Ahmed Tinubu avait attribué la responsabilité d'une partie de l'insécurité et des enlèvements dans son pays à des éléments terroristes venus des pays voisins. Réunis à Ouagadougou, les représentants des trois pays de l'AES ont convoqué ce vendredi le chargé d'affaires nigérian et dénoncer des propos qu'il juge inexacts. Jean-Marie Traoré, le ministre burkinabé des Affaires étrangères, estime que le président nigérian minimise les efforts consentis par les armées de la Confédération dans la lutte contre le terrorisme. « Nous ne sommes pas responsables de ce qui nous arrive. Les véritables ennemis sont ailleurs », a-t-il souligné. Ces dernières années, la sécurité s'est énormément dégradée dans le nord-ouest du Nigeria, le long de sa frontière commune avec le Niger. Ces déclarations viennent de nouveau perturber les relations entre le Nigeria et ses voisins qui se sont tendues après le coup d'État au Niger en 2023.
0: Explication signée Diaroga Aziz Baldé. Puis en Guinée, l'avocat d'Ibrahim Kassouri Fofana a appelé ce vendredi les autorités à autoriser l'évacuation sanitaire à l'étranger de l'ancien premier ministre guinéen hospitalisé dans une clinique de Conakry, la capitale. Maître Dina Sampil a demandé la levée de l'interdiction de sortie du territoire afin de permettre une évacuation médicale, indiquant que cette recommandation a été formulée par des médecins depuis 2022 mais n'a jamais été mise en œuvre. Nouvelle polémique autour des revenus pétroliers de Saint-Gomard. Nous sommes au Sénégal. En début de semaine, le ministère de l'Énergie et du Pétrole a détaillé les revenus de l'État que l'État perçoit sur l'exploitation du site de Saint-Gomard. Cette mise au point fait suite à des déclarations selon lesquelles le Sénégal ne toucherait que 25 francs pour 1 million de francs de pétrole vendu. Faux, répondent les autorités à travers une démonstration chiffrée avec l'aide de la Fondation pour les études et recherches sur le développement international. RFI a sorti la calculatrice. Le reste, c'est Charlotte Cosset du service économie qui raconte.
4: Quels que soient les critères pris en compte, le chiffre de 25 francs semble largement sous-estimé. C'est la conclusion de Yannick Boutery, chargé d'études à la FERDI. Il est spécialiste des questions de fiscalité pétrolière.
5: J'ai refait les calculs et donc on observe que si on prend le communiqué du ministère du Pétrole, ils ont prélevé 37 millions de dollars au premier trimestre 2026. On serait déjà quasiment à 50 000 francs CFA de recettes sénégalaises pour 1 million de pétrole vendu. Mais si on reprend même globalement les autres impôts, les derniers chiffres que l'on a en date avec le rapport ITIE, on arriverait quasiment à 300 000 francs CFA de recettes pour 1 million de pétrole vendu en 2024.
4: Des recettes donc bien supérieures. Cependant, le contrat signé avec l'entreprise australienne Woodside en 2004 est loin de répondre à la fiscalité du nouveau code pétrolier adopté en 2019. L'AFERDI a publié ses projections dans une récente étude.
5: Sur 20 ans de production, transaction. On arrive à la conclusion que le partage de rente serait d'environ 51% de la rente pétrolière de Sangomar qui reviendrait à l'État. Ça peut paraître assez faible au regard des comparaisons internationales. Si on appliquait l'actuel code pétrolier CDLE, on serait plutôt à 73-74%.
4: La renégociation des contrats avec les entreprises internationales est l'une des grandes promesses de campagne du président Diomaye Faye.
0: Charlotte Cossé du service économie de Radio France Internationale.
2: Dans l'actualité également, des troupes ougandaises déployées à Gaza.
0: Et oui, pour la première fois, les forces de défense ougandaises pourraient intervenir pour une opération de maintien de la paix en dehors de l'Afrique. Et ce sera donc Gaza, vous le disiez. Hier jeudi, le Parlement ougandais a ouvert la voie à une intervention de l'armée ougandaise dans l'enclave palestinienne. Intervention dans le cadre de la force internationale de stabilisation prévue par l'accord de désarmement du Hamas. Accord conclu fin juillet. Le Maroc, le Kosovo, l'Albanie et le Kazakhstan auraient également accepté de participer à cette mission. Sa mise en œuvre fait partie d'une initiative du Conseil de paix organisée par Donald Trump et chargée de préparer l'après-guerre. Le Parlement ougandais l'a donc approuvé sans grande discussion. Le reste, c'est Lisa Fabian qui raconte.
6: Cette motion a été présentée à la dernière minute ce jeudi sans avoir été inscrite à l'ordre du jour. Certains députés ougandais ont regretté un manque de débat, ce qui n'a pas empêché son adoption au terme de cette session parlementaire. Le ministre de la Défense, Kirio Wakiwanuka, a expliqué que les États-Unis ont sollicité fin juillet la participation de l'Ouganda au futur déploiement de la Force internationale de stabilisation à Gaza. Des réunions préparatoires auraient même déjà eu lieu entre le commandement des forces armées ougandaises, des officiels américains à Kampala et des représentants de la Force internationale. La participation de l'armée ougandaise doit se limiter à soutenir le cessez-le-feu à Gaza, à protéger les civils palestiniens accueillis au sein d'une future zone humanitaire dédiée et à faciliter le désarmement au sein de l'enclave. Pas de précision cependant sur la taille de ce contingent ougandais qui restera politiquement neutre, selon le ministre de la Défense.
0: Un récit signé Lisa Fabian. Et puis le Conseil de sécurité des Nations Unies a pu noter hier jeudi les préoccupations des leaders chargés de superviser les progrès dans l'application de l'accord de paix revitalisé de 2018 au Soudan du Sud. Les progrès qui avaient été réalisés ont été nettement entravés par l'impasse politique et sécuritaire persistante depuis mars 2025. Résultat, l'inclusion dans le gouvernement de transition d'unité nationale diminue et le cessez-le-feu est sans cesse violé. Pour éviter la reprise de la violence au Soudan du Sud, des pistes ont donc été recommandées aux diplomates des Nations Unies. À New York, les précisions de Karine Houghton.
7: Ce sont des conseils qui reviennent régulièrement, mais qui, faute d'être mis en œuvre, pourraient faire dérailler l'accord de paix revitalisé. C'est ce que pense la commission mixte reconstituée de suivi et d'évaluation, ainsi que la principale association représentant les femmes et les filles au Soudan du Sud. Ils aimeraient tout d'abord que la protection des civils soit consolidée dans le mandat de la force de la MINUS, notamment pour les femmes et les filles qui sont confrontées à des risques de violences sexuelles et aux conflits. Deuxièmement, il faut créer sans plus attendre le tribunal hybride pour le Soudan du Sud avec la Commission pour la vérité, la réconciliation et la guérison comme prévu par l'accord de paix. Troisièmement, il faut que plus de femmes puissent se présenter aux élections ou s'impliquer dans les processus constitutionnels, celui de justice, de transition et de décision politique. L'idéal serait que la représentation des femmes dépasse enfin le seuil minimum de 35%. Quatrièmement, le Conseil doit user de son influence pour nourrir un consensus politique plus large entre tous les acteurs politiques et civiques pour permettre la tenue d'élections crédibles et inclusives en décembre prochain. Il lui a même été demandé d'envoyer une mission de confiance à Djouba pour discuter avec toutes les parties prenantes. Karine Houghton, New York, RFI.
2: En Afrique, l'égalité homme-femme dans l'accès au travail reste un chantier.
0: Selon le consortium d'instituts de sondage Afrobaromètre, les hommes africains ont plus de chances d'occuper un emploi que les femmes, 39% contre 25%, 14 points d'écart. Alors comment expliquer cette différence? Élément de réponse avec Naïma Dunosimo.
8: Pour comprendre ces inégalités, il faut revenir aux racines du problème. L'un des premiers obstacles est familial. 23% des personnes interrogées sur l'ensemble des 38 pays déclarent que les femmes sont souvent contraintes de ne pas travailler par leurs proches. Le chiffre atteint même 44% au Cameroun. Les femmes interrogées pointent aussi du doigt la discrimination à l'embauche. 19% d'entre elles y voient un frein. Cette préférence pour les hommes à l'embauche s'ajoute au manque de formation. 19% des femmes interrogées mentionnent cette explication. Autre raison évoquée, le manque d'accès à la garde d'enfants. 17% des femmes en parlent, ainsi que l'absence de flexibilité pour 14% d'entre elles. Enfin, les femmes ont moins de chances de posséder des biens décisifs pour leur insertion. Elles ont par exemple 16% de chances de posséder un véhicule contre 35% pour les hommes.
0: En plus des inégalités entre les hommes et les femmes, celle entre les femmes de milieu rural et celle de milieu urbain est aussi marquée. Écoutez ce que nous en dit Sadio Baying, directrice du laboratoire en études de genre à l'université Gaston Berger de Saint-Louis au Sénégal. Elle est au micro de Fanny Noirot-Cabrim.
9: Parler des inégalités entre les femmes du milieu urbain et du milieu rural suppose déjà de prendre en compte l'inégalité d'accès aux services de base et qui touche particulièrement les femmes venant du milieu rural, notamment en termes d'accès à l'éducation, en termes d'accès à l'eau, l'électricité, les équipements post-agricoles, mais aussi aux pistes rurales.
10: Effectivement, elles sont moins susceptibles que les hommes de posséder, par exemple, des actifs, que ce soit des actifs financiers comme des comptes bancaires ou des outils numériques comme un téléphone portable ou un ordinateur. Ça les handicape doublement.
9: Carrément, d'autant plus que l'accès aussi au téléphone suppose un certain pouvoir d'achat, mais aussi l'accès à ce qu'on appelle les smartphones suppose l'accès à l'électricité, simplement pour pouvoir charger son téléphone. Mais quand on parle aussi de l'accès au foncier, on voit que c'est des espaces qui sont contrôlés par les hommes. Et ce qui met encore à rude épreuve l'accès à la fois des femmes aux outils numériques qui pourraient faciliter leur quotidien, tout autant l'accès aussi au crédit. Et ce qui fait que si bien que les...

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1: Merci de nous avoir choisi pour vous informer ce jour. C'est l'heure de nos informations interactives sur Radio Mandeléo. D'abord, les titres de cette édition du journal. À la une de l'actualité dans cette édition du journal, dans le cadre du mécanisme de Doha, les autorités congolaises ont libéré et remis 15 prisonniers à l'AFC M23 ce vendredi 7 août 2026. Le convoi a quitté Beni pour le territoire de Rutshuru au nord Kivu après avoir transité par l'Ouganda selon des sources concordantes. Au sommaire également, et malgré la libération de ces prisonniers dans le cadre du processus de Doha, la situation sur le terrain évolue à pas de tortue. Les deux parties ne se sont plus réunies depuis plus de 3 mois. Les engagements pris à ce stade peinent à se concrétiser et plus de 6 protocoles attendent encore la validation des concernés. Dossier complet à suivre dès le début de cette édition du journal. Et en sport, play-off au championnat de l'entente urbaine de basketball de Bukavu. La compétition débute ce samedi avec le premier choc entre les BC Kabono et les BC Maïndeleo avant l'autre duel prévu dimanche entre Amibek et The Kings. Voilà tout pour les menus de l'actualité Radio Maïndeleo en plusieurs lettres, le journal en 3 titres. Mesdames et messieurs, merci et bienvenue.
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1: 15 personnes libérées par les autorités congolaises ont été remises ce vendredi 7 août 2026 à l'AFC M23. Le convoi a quitté Beni dans le nord Kivu dans la soirée d'ici août 2026. Après avoir transité par l'Ouganda, il a rejoint le territoire de Rutshuru dans le sud de la province où la remise a eu lieu le 7 août au matin. L'opération s'inscrit dans le cadre du mécanisme de Doha signé par les parties en septembre 2025. Selon le CICR, l'opération a été menée en coordination avec les autorités sanitaires dans le respect des mesures de prévention contre la maladie à virus Ebola. Une ambulance de la Croix-Rouge ougandaise était mobilisée. Nous espérons que cette opération contribuera à apaiser des familles longtemps séparées de leurs proches et ouvrira la voie à d'autres libérations, a déclaré Stéphanie Heller, chef des opérations du CICR à Kinshasa. L'AFC M23 confirme avoir réceptionné ces groupes, mais précise que seules 9 des 15 personnes figuraient sur ses propres listes et des revendications. Les 6 autres noms réclamés auraient néanmoins été acceptés puisqu'ils sont des Congolais, précise notre source. Le CICR agit comme intermédiaire neutre dans ces processus à la demande des parties. Il s'agit du premier transfert de ce type depuis la signature du protocole sur la libération des prisonniers signé le 14 septembre 2025. Et je l'ai annoncé au sommaire de cette édition du journal, malgré l'annonce de la libération par Kinshasa des 15 prisonniers sur la liste des ceux réclamés par l'AFC M23, le processus de Doha qui réunit sur la table de négociation le gouvernement de la République et ces mouvements avancent à pas de tortue. En clair, les deux parties ne sont plus réunies formellement depuis plus de 3 mois. Les engagements pris à ce stade peinent à se concrétiser et plus de 6 protocoles attendent encore la validation des concernés. Radio Mandeléo analyse l'état d'avancement de ces processus, les réalisations mi-parcours, les points de blocage et les perspectives envisageables. Omer Moudekereza.
3: La dernière réunion formelle entre l'AFC M23 et le gouvernement de la RDC s'était tenue en mi-avril, précisément du 13 au 17 avril à Montréal. En Suisse. Il s'agissait du 9e round de négociations, au terme duquel les parties se sont accordées sur l'urgence d'une aide humanitaire et la protection des biens essentiels des populations civiles. Les deux parties ont également acté l'opérationnalisation du mécanisme conjoint de vérification élargie plus, dont les premières missions de surveillance du cessez-le-feu devraient débuter dans un délai d'une semaine avec l'appui logistique de la MONUSCO. Elle s'était en outre engagée à procéder, dans les 10 jours, à une libération des prisonniers, précise le communiqué final qui a sanctionné les travaux. Au mois de mai, l'AFC M23 avait annoncé remettre au CICR des prisonniers en accusant le gouvernement de la RDC de ne pas exécuter sa part de la convention. La libération récente des 15 prisonniers de l'AFC M23 est inscrite dans la dynamique des actes de bonne foi manifestés à son tour par le gouvernement de la RDC, plus de 3 mois après les rounds de Montreux. En revanche, alors qu'il était prévu la première mission conjointe de surveillance du cessez-le-feu dans un délai d'une semaine à dater du 17 avril, c'est seulement le 13 juillet que 3 officiers officiers des forces armées de la RDC sont arrivés à Goma pour ce motif. Malgré cette arrivée, les travaux de surveillance n'ont pas encore démarré, indiquent plusieurs sources. En cause, l'expulsion par l'AFSM-23 de l'un de ces trois officiers congolais des forces armées de la RDC, l'accusant d'être un ancien membre des renseignements militaires. Concernant l'accès humanitaire et la protection des biens essentiels des populations civiles, il s'observe encore des affrontements entre parties combattantes, entraînant des déplacements et souvent le bombardement des entités densément peuplées, au sud Kivu et au nord Kivu. Par ailleurs, alors qu'il était prévu la signature de 8 protocoles dans le cadre de l'accord de paix entre les deux parties, seuls 2 ont été signés à ce jour. Il s'agit précisément du protocole pour la libération des prisonniers signé le 14 septembre 2025 et le mécanisme de surveillance et vérification du cessez-le-feu signé le 14 octobre 2025. Au 9e round, les échanges autour de l'accès humanitaire et la protection judiciaire avaient été amorcés, mais la signature du protocole n'était pas intervenue. Au-delà de cette formalité, les deux parties doivent encore discuter sur des matières telles que la restauration de l'autorité de l'État, les désarmements, la démobilisation et la réintégration des groupes armés locaux et la neutralisation des groupes armés étrangers. Donc on pense que certaines de ces matières peuvent figurer au menu du prochain dialogue entre Congolais, mais il s'entretient toujours un flou autour de la participation de l'AFSM-23 aux dites assises et les conditions de leur organisation. Plusieurs acteurs sociaux continuent d'appeler les deux parties à privilégier l'intérêt des populations en signant un accord de paix qui faciliterait la réouverture des banques et des aéroports ainsi que la relance de l'administration publique. À ce stade, ni les médiateurs qataris, ni les modérateurs américains, ni les deux parties n'ont communiqué sur les prochaines échéances des discussions, ce qui plonge les populations affectées par les conflits dans l'impasse et le désespoir.
1: Merci Omer Moudekereza et mesdames et messieurs, vous suivez Radio Maindelo à Bukavu et dans les hauts plateaux de Calais. Dans un court instant, la suite de cette édition du journal.
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1: Changeons de chapitre à présent pour parler santé. La riposte contre la maladie à virus Ebola doit être accélérée pour surpasser la vitesse actuelle des transmissions. Cette recommandation est de l'organisation Médecins Sans Frontières dans un communiqué de presse rendu public et consulté par Radio Maindelo ce vendredi 7 août 2026. Hélène Boudirivi.
5: 2 mois et demi après la déclaration de l'épidémie d'Ebola, la situation dans l'est de la RDC est plus critique que jamais car elle se propage à un rythme alarmant malgré les efforts des équipes médicales qui sont en première ligne. Elle précise que des lacunes critiques encore visibles doivent être comblées pour éviter davantage de pertes humaines. Actuellement, 3605 cas confirmés et 1500 décès avaient été signalés jusqu'au 1er août 2026, ce qui correspond à la plus grande épidémie d'Ebola jamais enregistrée en RDC devant celle de 2018, fait savoir MSF. Les plus inquiétants, fait remarquer l'organisation, l'épidémie ne montre aucun signe de ralentissement. De nouveaux cas suspects sont signalés presque quotidiennement dans de nouvelles localités et en dehors des chaînes de transmission déjà identifiées. Des progrès indéniables ont été réalisés dans le dépistage et le suivi des contacts, poursuit ses communiqués, mais ces efforts restent insuffisants pour contenir l'épidémie. Pour ce faire, MSF rappelle qu'il est urgent de collaborer mieux avec les communautés car une réponse réussie ne peut être obtenue que si elle est construite et menée par des acteurs locaux. MSF rappelle que cette épidémie aggrave une crise humanitaire déjà existante. L'organisation estime que renforcer la surveillance épidémiologique, améliorer l'engagement avec les communautés et garantir l'accès du personnel humanitaire sont des priorités absolues. Néanmoins, MSF fait savoir que plus de 1400 membres de son personnel sont actuellement mobilisés pour répondre à l'épidémie d'Ebola dans l'est de la RDC. Il gère 7 centres de traitement d'Ebola et plus de 15 unités d'isolement à Ituri, au nord Kivu, sud Kivu et dans la province de la Tchopo.
1: Et pendant ce temps, les femmes de la ville de Bukavu en général et celles du quartier Ndendere en particulier sont appelées à ne donner aucun autre aliment à leurs nourrissons pendant une période de 6 mois à part les laits maternels. Ceci permet à l'enfant d'acquérir des protéines contenues dans les laits maternels et contribuer à sa bonne croissance sur tous les plans. Alain Kabika.
6: L'appel est du chef du quartier Ndendere, le pasteur Migabo Nyagaz Albert, au cours d'une rencontre tenue en faveur des 32 femmes cadres de base de son entité, dans le cadre de la semaine mondiale de l'allaitement maternel célébrée chaque année. Spécialiste en santé publique, Migabo Nyagaza Albert dit lancer cet appel après avoir constaté que plusieurs femmes préfèrent nourrir leurs enfants avec du lait artificiel en lieu et place du lait maternel pour la simple raison de craindre les lacunes l'élasticité de leur sein. Il rappelle que le lait maternel est un aliment idéal pour les nouveau-nés à cause de sa richesse nutritionnelle, car il lui procure les bienfaits physiques, psychiques et psychologiques. Ainsi, Migabo Nyagaza Albert veut voir les femmes cadres de base devenir des vrais ambassadeurs de l'allaitement maternel et ses bienfaits dans leur milieu respectif. On l'écoute.
7: Nous avons voulu partager cette expérience avec nos mamans leaders pour sensibiliser l'importance de ce lait maternel pour l'enfant et pour la mère. Étant donné que certaines mamans qui allaitent disent qu'elles ne préfèrent plus donner les seins aux enfants crainte de les tirer en élastique, nous avons montré à ces mamans que le lait maternel est un aliment idéal pour les nouveau-nés, ou encore spécifique pour l'enfant. Sa richesse nutritionnelle est exceptionnelle. Le lait maternel crée une affection forte entre l'enfant et la maman, offre une nutrition complète à les 32 femmes, qu'elles puissent transformer ces messages à une grande sensibilisation dans nos avenues, que ce soit un message très fort.
6: Signalons que pour cette année 2026, la Semaine mondiale de l'allaitement maternel est célébrée sous le thème « L'allaitement maternel pour un départ durable dans la vie, renforcer ce qui fonctionne ». Célébrée du 1er au 7 août, cette édition se concentre sur l'évaluation des progrès et le partage des bonnes pratiques pour améliorer la santé des nourrissons.
1: Et la société civile Force Vive Noyau Communal d'Ibanda alerte les autorités sur la hausse qu'ils jugent excessive et injustifiée du prix des transports en commun sur les tronçons allant de l'essence Major Vangu jusqu'à Panzikamagema. Dans une dépêche rendue publique et consultée par Radio Mandela ce vendredi 7 août 2026, cette structure précise que cette hausse concerne essentiellement les tricycles communaux appelée Bajaj. Elle indique que les coûts d'une course sur ces parcours passent désormais de 500 à 1000 francs.

0: faire bajajiste, qui hausse le prix des bajajes à 1000 francs congolais. Et comme vous le savez, il y a une décision de la mairie fixant le prix des bajajes dans la ligne essence Kamagema jusqu'à l'hôpital à 500 francs congolais. Le prix des bajajes place Major Vangou alla jusqu'à la place de l'Indépendance à 500 francs congolais. Mais nous sommes étonnés, étant donné que ces chauffeurs bajajistes violent la décision de la mairie, le maire de la ville doit déployer ses agents sur terrain pour sanctionner ces chauffeurs bajajistes qui violent la décision de la mairie. Le maire doit mettre en place des mesures d'accompagnement pour que sa décision soit efficace sur le terrain.
1: Mourula Machumbiko au micro des Radio Maendeleo. Et les habitants de la ville de Bukavu sont appelés à souscrire chacun à une assurance, quel que soit son moyen de déplacement utilisé ou l'activité réalisée, afin de se protéger contre les risques liés aux accidents et de préserver leur patrimoine face aux imprévus. Ce message est de la société impériale Assure au cours d'une caravane motorisée organisée ce vendredi 7 août 2026 dans les principales artères de la ville de Bukavu, Myriam Mofano.
2: Pour la chargée des marketing d'Imperial Assure, cette initiative vise à sensibiliser la population sur l'importance de l'assurance, les différentes offres disponibles ainsi que les avantages qu'ils procurent aux assurés. Selon elle, cette campagne permettra aux habitants de mieux comprendre le rôle de l'assurance, de protéger leurs biens et de bénéficier d'une prise en charge rapide en cas de sinistre. Le parking en constitue la principale cible de cette caravane, car il regroupe quotidiennement un grand nombre de conducteurs des motos, des véhicules de transport et d'autres usagers de la route, considérés comme le plus exposés au risque d'accident. Il encourage ainsi la population de Bukavu à souscrire à une assurance et à respecter les règles de circulation routière afin de réduire les accidents, de limiter les pertes matérielles et de renforcer la sécurité sur les routes.
3: Vu que nous avons un nouveau bouquet d'assurance, nous avons prévu d'aller vers notre population de Bukavu afin de leur faire comprendre l'importance de l'assurance, mais aussi chercher comment parler avec notre population. Auparavant, la population se plaignait trop par rapport à la tarification de nos assurances. Alors, on a essayé de créer un nouveau bouquet qu'on appelle l'assurance Koroboi. Ça veut dire, peu importe le moyen que vous avez, pour le moment, chez Imperial Assure, vous avez la capacité d'avoir l'assurance. Nous avons des assurances d'une semaine, d'un mois, donc nous essayons de communiquer avec la population. Nous espérons que nos clients aussi vont passer dans nos agences pour se procurer de nos assurances. L'assurance Impériale, nous sommes là pour vous.
2: Signalons que la société Impériale Assure est implantée dans le bâtiment de la DGI, en face du bureau de l'ONG Acted, en commune du Banda, et à la place Moulamba, à côté des Kinmarché. Elle dispose également d'agences à Kadutu, à essence et à la botte, dans le souci de rapprocher davantage ses services de la population et de faciliter l'accès de sa clientèle à ses prestations.
1: Et avant la deuxième partie de cette édition du journal consacré au sport et à la revue de presse, le défenseur des droits humains du village Nkola dans la chefferie Rubenga en territoire d'Idjui condamne le meurtre d'une femme qui a été retrouvée morte égorgée dans ce village par des inconnus. Au cours d'un entretien avec Radio Maendeleo, ce défenseur des droits humains note que le territoire d'Idjui est actuellement confronté à des actes de criminalité de grande envergure où même les êtres humains sont décapités par des bandits non identifiés. Ils appellent la population à plus de vigilance et les autorités ayant en charge la sécurité dans leurs attributions à diligenter des enquêtes sérieuses pour mettre la main sur les auteurs de ces actes. L'un d'eux, Espoir Nyatabingu, Luc, en parle au micro de notre permanent à Idjui, Richelieu Biamana.
4: Nous, comme défenseurs des droits de l'homme de la chefferie Koubenga, territoire d'Idjui, condamnons fermement l'acte qui s'est produit dans le village Nkola, où l'on a retrouvé un corps d'une femme qu'on dirait qui a été égorgée. Ça, c'est l'acte que nous n'avons jamais vécu depuis que nous avons été sur cette terre ici à Idjui. Montrer vraiment notre indignation, mais aussi interpeller les gens à la dignité humaine, mais aussi leur dire que la vie est sacrée. Personne n'est autorisé ni par la Bible, ni par la constitution de la Grèce, ni par la loi. Est-ce qu'il peut mettre fin à la vie de l'autre? Nous condamnons cet acte, mais aussi nous demandons la population à être vigilante, que les gens savent réellement où viennent, où soient ces gens qui font de tels actes dans l'entité sur lesquels.
1: Merci de nous suivre en direct au terrain annexe du stade des martyrs à Kinshasa sur le www.radiomaindelo.org. À présent, nous parlons sport.
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1: La phase des playoffs du championnat de l'entente urbaine des basketball de Bukavu démarre ce week-end.

0: De la programmation fixe pour ce samedi 8 août à 16h, les duels tant entendus entre les BC Kabono et les BC Maindele pour le match numéro 1. L'autre choc oppose le dimanche à partir des 15h, l'ASB Amibek au BCZ Kings. Les deux rencontres se jouent au stadium de l'ISP Bukavu en commune d'Ibanda. Il est prévu pour chacune de ces affiches 3 matchs au terme desquels les vainqueurs engendreront la finale. Changeant les chapitres, un festival de judo est prévu à Bukavu ce dimanche 9 août 2026. Selon la fortune, Maïcha, coordonnatrice agente de ce festival, l'objectif est de plaider pour les retours de la paix et obtenir l'engagement des jeunes sur les questions du vivre ensemble et de la cohabitation pacifique dans la région. À cette occasion, il est prévu des combats entre judoka de Bukavu et ceux de Goma. Au-delà de l'aspect sportif, des prestations musicales sont prévues pour lier l'utile à l'agréable, ajoute Fortune Maïcha, qui invite les habitants de Bukavu à y prendre part. On l'écoute.
1: L'objectif, c'est de nous réunir autour des activités sportives et mettre en évidence la question de la paix dans notre région. Il y aura plusieurs activités, notamment des démonstrations de plusieurs arts martiaux. Il y aura des prestations des différents artistes, des chanteurs, des slameurs, des rappeurs. Mais à la fin, il y aura la passation des ceintures des athlètes judoka. Nous appelons la population de Bukavu à venir participer massivement à cette activité. On a vraiment besoin d'être nombreux pour la réussite de cette activité.
0: Le festival de judo se tient au stadium de Vamaro à partir des 12h. Enfin, en football loisir, les VC Avespla organisent un match amical contre les vétérans clubs Les Épaves ce dimanche 9 août 2026. Dans une correspondance signée par Thierry Kazigue, manager du club, et Thierry Ndagira Lima, chargé des sports, les VC Avespla confirment la tenue de cette rencontre sportive au stade de la Concorde en commune de Kadutu à partir des 10h. Avespla assure que toutes les dispositions sont prises pour garantir un spectacle convivial dédié aux vies et gloires du football provincial.
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0: Et avec vous, Alain Kabika, la recrudescence des cas de malnutrition dans la cité de Minova, en territoire de Kaléen, les transferts à la justice militaire des cadres du parti politique PPRD de l'ancien président de la RDC, Joseph Kabila, et l'alerte des mouvements citoyens du territoire de Mwenga suite à l'arrêt immédiat des travaux de réhabilitation de la route nationale numéro 2 sur son tronçon Kalambi-Luino font partie des sujets commentés par la presse ce vendredi 7 août 2026.

0: décès ont été recensés au cours du mois de juillet 2026 dans l'aire de santé de Kishinji, située en zone de santé de Minova, en territoire de Calais, au sud Kivu, annonce le site La Presse Africaine.net. C'est ce que révèle le président du comité de développement de cette aire de santé, qui indique s'être ressourcé des statistiques de la zone de santé de Minova. À en croire Odor Kalembeku, cette recrudescence est principalement liée à l'abandon de certaines pratiques familiales essentielles, notamment la monotonie alimentaire. Il déplore que de nombreux ménages dépendent davantage de l'assistance des organisations humanitaires que de diversifier l'alimentation. Par ailleurs, pour ces médias, ces relais communautaires demandent au bureau central de la zone de santé de Minova à renforcer son plaidoyer auprès des partenaires pour mobiliser un appui en faveur de la prise en charge des personnes déjà touchées. Dans un autre sujet, actualité.cd rapporte Cobain Minaku, ancien président de l'Assemblée nationale Emmanuel Chadari, candidat malheureux du Front commun pour les Congo FCC à l'élection présidentielle de 2018, tous deux membres du Parti du Peuple pour la Reconstruction et la Démocratie PPRD de Joseph Kabila, ont été transférés à l'auditorat militaire général après plus de 200 jours de détention. Les médias en ligne mettent l'accent sur les éléments des procédures, rappelant que les deux personnalités ainsi que les secrétaires nationaux de leur parti, Dunia Kilanga, ont été arrêtés à leur domicile entre décembre 2025 et janvier 2026, avant d'être maintenus en détention sans présentation formelle à un juge. Les potentiels analysent la dimension politique et les enjeux liés aux droits humains dans cette affaire, soulignant que ses opposants ont passé plus de 7 mois dans les locaux des services de renseignement, notamment au Conseil national de cyberdéfense, avant leur mise à la disposition des autorités militaire. Congo Nouveau met en relief les accusations formelles, indiquant que les prévenus sont poursuivis pour atteinte à la sûreté de l'État, tandis que leur famille politique dénonce une manœuvre visant à neutraliser l'opposition. Bouclons cette revue de presse par le site La Prunelle RDC qui annonce que les mouvements citoyens actifs dans les territoires de Mwenga et la ville de Kamituga tirent la sonnette d'alarme après l'interruption, depuis la semaine dernière, des travaux de réhabilitation de la route nationale numéro 2 sur les tronçons Kalambi-Wino. Dans une correspondance officielle datée du 4 août 2026, ces organisations mettent en garde contre les conséquences économiques, sociales et humanitaires qu'entraînerait un arrêt prolongé de ces chantiers stratégiques à l'approche de la saison des pluies. Le signataire rappelle que la RN2 constitue l'unique axe routier reliant les territoires de Mwenga et la ville de Kamituga à Bukavu. Cette route est essentielle pour l'approvisionnement des populations en produits alimentaires et non alimentaires, l'évacuation des malades vers les structures sanitaires de référence, les échanges commerciaux, ainsi que la mobilité des personnes et des biens. Selon les mouvements citoyens, la suspension des travaux compromet les efforts de désenclavement engagés par les gouvernements congolais et risque d'aggraver les difficultés auxquelles les populations sont déjà confrontées. Les organisations rappellent également qu'un incident sécuritaire est survenu le 31 juillet 2026 dans la localité d'Enginga. Selon leur correspondance, des hommes portant des tenues militaires auraient perturbé les chantiers en ouvrant les feux sur des engins affectés aux travaux de réhabilitation. La suspension des travaux suscite de nombreuses réactions au sein des communautés de Mwenga et Kamituga. D'après plusieurs sources locales contactées par les mouvements citoyens, certains élus de la région seraient évoqués dans les discussions entourant cette affaire. Toutefois, aucune autorité compétente n'a à ce stade confirmé ou établi d'éventuelles responsabilités. Les mouvements citoyens indiquent actuellement certains usagers de la route nationale numéro 2 déboursent déjà plus de 500 000 francs congolais pour parcourir les quelques 180 km séparant Bukavu de Mwenga et Kamituga, une situation qu'ils jugent insoutenable pour les populations locales. À travers leur plaidoyer, ces organisations exhortent les autorités à faire de la reprise des travaux une priorité afin d'éviter l'aggravation de l'enclavement des Mwenga et des Kamituga et de préserver les acquis des efforts de désenclavement engagés dans cette partie du site Kivu, conclut La Prunelle RDC.
1: Et c'est par cette note que nous mettons un point final à cette session d'information sur Radio Mindeléo. Merci à toutes et à tous de l'avoir suivi avec attention. Mais si vous nous avez pris en cours de diffusion, voici les rappels des titres. Dans le cadre du mécanisme de Doha, les autorités congolaises ont libéré et remis 15 prisonniers à la FC M23 ce vendredi 7 août 2026. Le convoi a quitté Beni pour le territoire de Rutshuru au nord Kivu après avoir transité par l'Ouganda selon des sources concordantes. Et malgré la libération de ces prisonniers dans le cadre du processus de Doha, la situation sur le terrain évolue à pas de tortue. Les deux parties ne se sont plus réunies depuis plus de 3 mois. Les engagements pris à ce stade peinent à se concrétiser et plus de 6 protocoles attendent encore la validation des concernés. Et un sport play-off du championnat de l'entente urbaine de basketball de Bukavu. La compétition débute ce samedi avec les premiers chocs entre les BC Kabono et les BC Maindeleo avant l'entrée duel prévu dimanche entre Ami Beck et The Kings. La mise en onde était celle d'Emile Mouindo à la présentation et Héritier Boroto. Excellente suite et bonne humeur chez vous en compagnie des programmes des Radio Maindeleo. Tout à l'heure, cette même édition en version Swahili avec notre confrère Samuel Abamungo. Retrouvez-la donc sur les www.radiomaindeleo.org. D'ici là, portez-vous bien, prenez soin de vous et surtout de vos proches. Chaque jour est une vie. Au revoir.